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0: Bonjour à toutes et à tous. Bonjour Gianni.
1: Bonjour Christian.
0: Il est 6h30, nous sommes le 21 juillet 2026. Gianni et moi sommes ravis de vous retrouver pour démarrer cette nouvelle journée ensemble sur Liberté FM. J'espère que votre réveil s'est bien passé et que vous êtes prêts à partager avec nous ces prochaines heures dans la bonne humeur. Au programme ce matin, de la musique, des infos, des rendez-vous pratiques, quelques sourires et bien sûr toute l'énergie qui fait le charme de vos matinées sur Liberté FM, n'est-ce pas Gianni?
1: Bien sûr.
0: Vous entendrez les nouveaux épisodes des chroniques que vous avez pu découvrir hier.
1: Que vous soyez déjà sur la route, au travail, en train de préparer les enfants ou simplement en train de savourer votre premier café, merci de nous faire une place dans votre matinée.
0: Installez-vous confortablement, montez le son, la matinale de Liberté FM commence tout de suite en musique.

0: Il y a quelque chose de particulier dans les matins d'été. Même ceux qui travaillent les vivent un peu différemment. La lumière arrive plus tôt, les fenêtres restent ouvertes, les oiseaux ont pris quelques minutes d'avance sur le réveil. Et le premier café n'a jamais tout à fait le même goût qu'en plein mois de novembre. L'été, c'est aussi la saison où l'on ralentit, pas forcément parce qu'on a plus de temps, mais parce qu'on s'autorise enfin à le prendre. On regarde un peu plus longtemps le ciel avant de partir, on échange quelques mots avec le voisin, on se promet d'aller voir ce petit village qu'on traverse depuis des années sans jamais s'y arrêter, on se dit qu'on appellera un ami et parfois on le fait. Il y a aussi ceux qui prennent la route des vacances, les valises un peu trop pleines, les enfants qui demandent déjà...
1: C'est encore loin.
0: Et ceux qui restent ici en Périgord avec la chance de vivre dans une région que beaucoup viennent justement découvrir pendant leurs vacances. Finalement, l'été nous rappelle une chose simple. Le bonheur ne se mesure pas toujours aux kilomètres parcourus. Il se cache parfois dans un lever de soleil, un marché de producteurs, une terrasse à l'ombre d'un tilleul, le chant d'une mésange ou le parfum d'un jardin après l'arrosage du soir. Alors, pendant ces 3 semaines avec Gianni, nous essaierons de vous offrir un peu de tout cela, de l'information bien sûr, de la musique, des découvertes, des sourires et nous l'espérons quelques instants qui rendront vos matinées un peu plus légères. Merci de commencer cette journée avec nous sur Liberté FM.

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1: Voici tout de suite votre première chronique avec Stéphane Laville pour célébrer les 200 ans de la photographie.
2: Un portrait peut-il révéler plus qu'un visage ? Aujourd'hui, dans notre chronique consacrée aux 200 ans de la photographie, Stéphane Laville nous parle de Nadar. Bonjour Stéphane.
3: Bonjour Christian.
2: Alors, qui se cache derrière ce pseudonyme ?
3: Nadar, de son vrai nom Gaspard Félix Tournachon, né en 1820. Écrivain, caricaturiste, puis photographe, il devient l'un des grands pionniers du portrait photographique moderne. Au XIXe siècle, beaucoup de portraits photographiques ressemblent encore à des reproductions figées de la peinture. Décors chargés, poses rigides, accessoires imposants. Nadar va rompre avec cette tradition. Dans son atelier parisien, il simplifie tout. Un fond neutre, une lumière soigneusement travaillée et surtout un regard. Il photographie les grandes figures intellectuelles de son époque. Victor Hugo, Baudelaire, George Sand, Sarah Bernhardt. Mais ce qui frappe dans ses portraits, ce n'est pas seulement la ressemblance, c'est la présence. On sent la personnalité. Nadar cherche moins à flatter qu'à révéler. Il comprend quelque chose de fondamental. La photographie peut montrer une intériorité. Elle peut suggérer un caractère, une émotion, une profondeur. Et cette approche influence encore aujourd'hui la photographie de portraits contemporaines. Mais Nadar est aussi un expérimentateur. Il réalise les premières photographies aériennes depuis un ballon captif. Il photographie également les catacombes de Paris grâce à des systèmes d'éclairage artificiel. Il explore les limites techniques du médium. Chez lui, la photographie devient à la fois art, science et aventure. Avec Nadar, la photographie ne capture plus seulement des traits, elle révèle des êtres.
2: Merci beaucoup Stéphane, et demain vous nous expliquerez comment la photo devient...

0: Il est 6h47, voici tout de suite l'horoscope d'Eva.
1: Bélier, que d'énergie, fonce à la salle de sport ou allez courir, vous avez besoin de canaliser votre fougue. Taureau, un message chaleureux reçu et votre morale remonte à 100%. Les Gémeaux, vous faites tourner les têtes et les cœurs, votre charme est magnétique. Cancer, osez cette couleur flashy que vous n'osez jamais porter, elle vous va ravir. Lion, votre audace paie ce mardi, vous obtenez enfin ce rendez-vous que vous convoitiez. Les Vierges, arrêtez de tout planifier, l'imprévu du jour sera votre meilleur souvenir. Balance, un SMS surprise vous tire un sourire béat en plein milieu de l'après-midi. Scorpion, vous trouvez enfin le mot juste pour clore une dispute stérile. Les Sagittaires, la chance vous sourit, vous gagnez un petit truc, vous trouvez une place de parking idéale. Capricorne, vos amis pensent à vous, n'hésitez pas à les appeler. Verseau, une idée déco géniale vous traverse l'esprit, déplacez ce canapé. Et Poisson, une rencontre inattendue apporte une réponse à une question qui vous taraudait.
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9: Il est 6h50 et on retrouve tout de suite Bruno avec son coup de cœur musical. Bonjour Bruno.
10: Salut à toutes et à tous, bienvenue dans la chronique musicale de Bruno. Salut Christian, j'espère que tu vas bien, le réveil a pas été trop matinal pour toi. Alors aujourd'hui, on braque les projecteurs sur un véritable citoyen du monde et une figure incontournable du reggae digital, il s'agit de Don Camilo. Donc Camilo, déjà, avant qu'on en parle un peu plus, c'est un ami que je connais depuis un peu plus de 20 ans maintenant aujourd'hui, donc c'est avec plaisir que je fais cette chronique pour lui. Il est né au Chili, d'une mère bolivienne et d'un père hondurien. Donc Camilo est un artiste inclassable. Il passe une partie de sa vie à Londres où il arpente les rues en skateboard. C'est la musique jamaïcaine qui va littéralement le terrasser et dicter sa route. À la fois DJ, MC et collectionneur compulsif de vinyle, il possède cette voix légère, ultra entraînante, capable de chevaucher les rythmes avec une aisance assez déconcertante, on va dire. En France, les auditeurs d'une autre radio, Radio Nova, connaissent bien sa voix et sa science du groove. Il collabore régulièrement avec les producteurs Blundetto et pour des mix d'anthologie. Mais là où Don Camilo excelle vraiment et retourne les sound systems, c'est lorsqu'il s'associe au maître du genre avec Manu Digital ou Lord Jetco. On pense notamment aussi à son EP chez Jamafra Records, porté par le terrible banger Runcom. Un pur régal pour les amoureux du son digital des années 80 ou encore le titre autobiographique Youthman qui retrace tous ses débuts. Donc Camilo, c'est l'incarnation parfaite du partage de la musique, Un style hybride entre le flow hérité du rodadub jamaïcain et une énergie brute qui traverse les frontières sans passeport. Si vous aimez le reggae qui fait bouger la tête et les basses, bien sûr, qui font vibrer le thorax, foncez et écoutez ses productions. Donc Camilo, bah, vous pourrez le retrouver bien sûr sur YouTube, TikTok, Instagram, Facebook. Si vous voulez un peu plus d'enseignements, n'hésitez pas à demander sur Liberté FM, ce sera avec plaisir que je vous répondrai. On va écouter tout de suite un de ses premiers titres qui s'appelle Poisoned. Et puis voilà, et puis on se retrouve demain pour une nouvelle chronique, un nouvel artiste. Christian, je te souhaite une très belle fin d'émission et puis on se dit à demain. Ciao.

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1: Il est 7h, bienvenue à ceux qui nous rejoignent sur Liberté FM, c'est l'heure des infos.
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3: Voici les titres du journal de la matinale de ce mardi 21 juillet 2026.
1: Santé, les urgences de Sarlat réorganisées pendant une nuit.
3: Justice, un homme jugé en janvier après une altercation avec un élu en Dordogne.
1: Justice toujours, un homme mis en examen et placé sous contrôle judiciaire pour tentative de viol.
3: Présidentielle 2027, le PCF prépare la désignation de son candidat.
1: Sénatoriale, la France insoumise dévoile son binôme en Dordogne.
3: Sécheresse, deux communes supplémentaires de Dordogne reconnues en catastrophe naturelle.
1: Société, l'AOC Pécharmant se retire débanqué du canon français.
3: Côté météo, selon Météo France, ce matin, grand beau temps sur tout le Périgord. Les températures au lever du jour avoisinent les 22-23 degrés. Bonjour à toutes et à tous.
1: Le centre hospitalier de Sarlat réorganise le fonctionnement de son service des urgences entre ce mardi 21 juillet à 20h30 et mercredi 22 juillet à 8h30.
3: En cause, l'arrêt maladie de l'urgentiste qui devait assurer la garde de 24 heures. Cette décision a été prise par la direction de l'hôpital en lien avec l'agence régionale de santé. Pendant cette période, les habitants sont donc invités à ne pas se rendre directement aux urgences. Ils doivent d'abord contacter le 15. Le SAMU évaluera leur situation et les orientera vers la prise en charge la plus adaptée ou mobilisera les moyens nécessaires en fonction de l'urgence médicale.
1: Un homme d'une quarantaine d'années a été placé en garde à vue vendredi 17 juillet en fin d'après-midi à la brigade de gendarmerie de Tocane-Saint-Arpre.
3: Cet habitant de Saint-Paul-l'Isonne, placé sous tutelle, est soupçonné de violence avec usage d'une arme. Selon les premiers éléments de l'enquête, il se serait violemment pris à l'un de ses voisins, qui est également conseiller municipal de la commune. Il aurait tenté de l'atteindre alors que l'élu se trouvait au volant de son véhicule en introduisant un panneau de signalisation par une vitre de la voiture. Les deux hommes entretiendraient un différend de longue date. La veille des faits, une vive altercation aurait déjà eu lieu au domicile du suspect. Le conseiller municipal s'est vu prescrire un jour d'incapacité totale de travail. Déféré devant le parquet de Périgueux, le mis en cause sera convoqué devant le tribunal correctionnel en janvier 2027.
1: Un homme de 24 ans a été mis en examen ce lundi 20 juillet pour tentative de viol dans le cadre d'une information judiciaire ouverte par le parquet de Périgueux.
3: Présenté à un juge des libertés et de la détention, il a été placé sous contrôle judiciaire malgré les réquisitions du parquet qui demandaient son placement en détention provisoire. Le jeune homme devra notamment se présenter une fois par semaine au commissariat de Périgueux et se soumettre à une obligation de soins. Selon les éléments de l'enquête, il est soupçonné d'avoir tenté de violer une lycéenne au mois de juin dans un immeuble situé rue Combe des Dames, à la limite de Périgueux et de Champsfinel. Il aurait escaladé la façade de l'immeuble avant de s'introduire de nuit par une fenêtre laissée ouverte dans la chambre de la jeune fille. Il aurait ensuite pris la fuite. Interpellé samedi soir par les gendarmes à Périgueux, il était recherché depuis plusieurs semaines dans le cadre de cette enquête. Selon nos informations, le mis en examen avait déjà été condamné en 2022 pour viol par le tribunal pour enfants de Périgueux. Inscrit au fichier judiciaire des auteurs d'infractions sexuelles, il faisait l'objet d'un suivi socio-judiciaire depuis sa sortie de prison.
1: Le Parti communiste français désignera son candidat à l'élection présidentielle le 6 septembre prochain.
3: Le secrétaire national du parti, Fabien Roussel, récemment réélu à la tête du PCF, figure parmi les candidats pressentis. Invité d'ici Périgord ce lundi, la sénatrice de Dordogne, Marie-Claude Vareillas, a appelé au rassemblement de la gauche. Elle a estimé qu'il était indispensable de trouver un terrain d'entente afin de faire face à une échéance qu'elle juge déterminante pour l'avenir de la population. Interrogée sur une éventuelle alliance avec la France insoumise, la sénatrice n'a pas répondu directement. Elle a toutefois plaidé pour le dialogue entre les différentes sensibilités de gauche afin de construire une force capable de défendre les personnes les plus en difficulté et de leur permettre de vivre dignement.
1: La France Insoumise a officiellement désigné ses candidats pour les élections sénatoriales du 25 septembre en Dordogne, où deux sièges sont à pourvoir.
3: Le mouvement investit Hélène Augereau, infirmière dans le Périgord vert, comme candidate titulaire. Elle sera accompagnée d'Alain Descendet, ancien enseignant au Périgord noir en qualité de suppléant. Cette candidature s'ajoute à celle des deux sénateurs sortants, la communiste Marie-Claude Vareillas et le socialiste Serge Mériou. Sont également en liste Dominique Bousquet pour les Républicains, l'agriculteur Éric Frétillère, candidat divers centres, l'écologiste Charlotte Soulary, ainsi que Guillaume Forquet de Dorne pour le Rassemblement National.
1: Deux communes supplémentaires de Dordogne viennent d'être reconnues en état de catastrophe naturelle au titre de la sécheresse et de la réhydratation des sols. Il s'agit de Marquet et de Port-Sainte-Foy et Pontchat. L'arrêté interministériel a été publié au journal officiel le vendredi 17 juillet.
3: Les habitants concernés disposent désormais d'un délai de 30 jours pour déclarer leur sinistre auprès de leur compagnie d'assurance. En revanche, plusieurs communes n'ont pas obtenu cette reconnaissance. C'est le cas de Bira, Boisse, Aigurante et Gardeuil, Journiac, Lambzour et Sadiac. La demande de Saint-Félix-de-Rayac et Mortemart au titre des inondations écoulées de boue a également été rejetée.
1: L'AOC Pécharmant se retire de l'organisation des banquets du canon français prévus les 23, 24 et 25 octobre à Périgueux.
3: L'appellation avait initialement fait appel à cette association pour célébrer les 80 ans de l'AOC, mais elle a finalement décidé de se désengager. Selon plusieurs viticulteurs, cette décision intervient après des semaines de polémiques autour du canon français accusé de lien avec l'extrême droite. D'après nos informations, plusieurs exploitants membres de l'AOC ont également reçu des courriels menaçants et au moins deux domaines ont vu leurs panneaux d'exploitation tagués avec les inscriptions racistes et fascistes. Des viticulteurs indiquent que ces incidents ont été l'élément déclencheur de ce retrait. Ils assurent que leur objectif était uniquement de mettre en valeur le Pécharmant sans engagement politique et expliquent vouloir désormais tourner la page de cette controverse. De leur côté, les organisateurs du canon français affirment ne pas avoir été informés de cette décision. Ils précisent que les trois banquets sont maintenus à Périgueux. Les événements ne célébreront plus les 80 ans de l'appellation, mais du vin de Pécharmant devrait malgré tout être servi.
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1: Selon Météo France, ce matin, grand beau temps sur tout le Périgord. Les températures au lever du soleil, au lever du jour avoisinent les 22-23 degrés. Le vent du nord-est aura une force de 15 à 20 km/h. Des rafales pourront atteindre les 40-45 km/h dans le nord du département.
3: Dans l'après-midi, le ciel sera toujours aussi limpide. Les températures maximales de ce mardi atteignent les 29-31 degrés. Le vent du nord-est s'intensifiera pour atteindre les 20 km/h avec des rafales à 40-45 km/h dans le nord.
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3: Aujourd'hui, nous sommes le mardi 21 juillet, le 202e jour de l'année et nous fêtons les victoires. Comme chaque matin sur Liberté FM, on ouvre cette nouvelle journée avec quelques mots de sagesse, un héritage populaire et une belle citation pour bien commencer.
1: Le dicton du jour, à Saint-Victor, le moissonneur ne dort. En plein cœur de l'été, les moissons battent leur plein. Ce dicton rappelle que chaque journée compte pour récolter les céréales au bon moment avant que la météo ne vienne tout compromettre. Une invitation à profiter des périodes favorables et à ne pas remettre à demain ce qui peut être fait aujourd'hui.
3: Le proverbe du jour, c'est par des chutes qu'on apprend à marcher. Personne ne réussit du premier coup. Les erreurs, les échecs et les difficultés font partie de l'apprentissage. Ce proverbe nous encourage à voir chaque obstacle comme une occasion de grandir et de progresser.
1: La citation du jour est signée de Molière. Quand il y a à manger pour 8, il y en a bien pour 10. À travers cette phrase pleine de bon sens, Molière célèbre la générosité et le plaisir de partager. Elle nous rappelle qu'une table accueillante trouve toujours une place pour un invité de plus et que la convivialité vaut souvent bien plus que l'abondance.
3: Il est 7h08 sur Liberté FM. On retrouve tout de suite Thierry pour les suggestions de télé. Bonjour Thierry.
5: Bonjour, quoi de beau à la télé pour cette soirée du 21 juillet sur TF1, Le Transporteur, film avec Jason Statham. Sur France 2, Vision, film avec Diane Kruger et Mathieu Kassovitz. Pilote de ligne, Estelle mène une vie parfaite avec son mari. Un jour, par hasard, elle recroise la route d'Anna, photographe avec qui elle a eu une aventure 20 ans plus tôt. Sur France 5, Mortel randonnée, film avec Michel Serrault et Isabelle Adjani. Sur W9, les 20 chansons de comédie musicale préférées des Français, documentaire. Ces 20 dernières années ont vu refleurir l'âge d'or des comédies musicales en France, avec Les 10 commandements ou encore Notre-Dame de Paris. Sur M6, Zone Interdite, magazine présenté par Ophélie Meunier sur le thème Côte d'Azur, ses secrets pour faire revenir les ultra-riches. Aujourd'hui, la Côte d'Azur a de sérieux concurrents un peu partout en Europe. Sur Arte, Hitler, Staline, documentaire. Et puis sur TMC, 90 minutes enquête, magazine sur le thème accident et sauvetage périlleux. Ça chauffe pour les pompiers de Marseille. Très belle soirée télé à tous.

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1: J'ai le plaisir de retrouver Alain Despois pour la chronique astronomique. Bonjour Alain.
2: Bonjour Christian.
1: Alors aujourd'hui, nous allons parler de l'ISS et de Sophie Adnaud.
2: C'est ça. Alors la Station Spatiale Internationale, c'est la plus grande et plus coûteuse structure envoyée en orbite autour de la Terre. Tenez-vous bien, elle a quand même coûté 150 milliards de dollars.
1: En effet.
2: C'est le résultat d'un gigantesque jeu de construction qui s'était échelonné pendant 13 ans, de 1998 à 2011. Plusieurs modules ont été ajoutés les uns aux autres. Alors ces dimensions sont impressionnantes, 110 mètres par 74 mètres et sur 30 mètres. Son poids est d'environ 420 tonnes. Sa vitesse, 28 000 km/h. Et la vitesse nécessaire pour rester en orbite, sinon elle s'écraserait. Et son altitude varie entre plus ou moins 400 km. Et régulièrement, il faut rehausser ses altitudes parce que comme tout objet dans l'espace, il a tendance à se diriger vers la Terre par la gravité. Alors 6 à 9 passagers permanents de toute nationalité se trouvent à bord. Et parmi les 10 spationautes français, 5 ont volé sur l'ISS et les autres ont volé sur Mir, la station russe.
1: Oui.
2: Actuellement, Sophie Adnaud est la deuxième française après Claudie Aigneret. La station a un but expérimental, mais elle permet également l'observation de la Terre. On sait que Thomas Pesquet a fait beaucoup de photos et qu'il a
1: partagé sur les réseaux.
2: Et publié dans des livres de photos. Il est resté 400 jours au total dans l'espace. Alors la rotation autour de la Terre se fait en 1h36, c'est pour ça que les équipages assistent à 16 levées et couchées de soleil par jour. La température au soleil est de plus 121 degrés et à l'ombre elle est de moins 157 degrés. Mais l'ISS donne des signes d'usure, des micro-fissures et des fuites d'air ont été constatées depuis plusieurs années. Et le 5 juin dernier, vous avez peut-être entendu ça à la radio, à la télé, la NASA a ordonné à 5 membres de l'équipage, dont Sophie Adnaud, de se réfugier dans le vaisseau Crew Dragon, pendant que 2 cosmonautes russes étaient chargés de colmater la fuite. Mais la réparation n'a pas été urgente, ou du moins n'a pas été

0: jugée urgente et l'alerte a été levée au bout de 2 heures. On remarque d'ailleurs que la NASA et l'agence russe Roscosmos ne sont pas du tout d'accord sur les travaux à effectuer.
1: Ah,
0: ah ben oui, une petite rivalité.
1: Ben oui, c'est clair.
0: Alors l'ISS devrait être démantelé en 2030 et c'est la société SpaceX d'Elon Musk qui sera chargée de la désorbitation de la station qui plongera dans l'océan Atlantique comme dans l'océan Pacifique pardon comme la station Mir en 2001. Alors le remplacement de l'ISS est en question. Il y a des projets américains, indiens, chinois, russes, européens, mais privés ou publics, ces projets n'avancent pas très vite parce qu'ils sont évidemment extrêmement coûteux.
1: Et oui.
0: Et ils ne verront peut-être jamais le jour ou sinon dans de très nombreuses années.
1: Mmh.
0: Alors l'ISS est visible ce soir à 22h06 et sa magnitude sera de moins 3,7, okay. Ce qui est presque un maximum.
1: Ah oui.
0: Et un deuxième passage plus court à 23h43 pour être observé.
1: Combien de temps dure le temps de visibilité?
0: Alors, si c'est en début de soirée, quand la station est éclairée par le soleil, sur tout son trajet,
1: d'accord.
0: Ça dure environ 5 à 6 minutes.
1: Quand même, ok.
0: Mais un peu plus tard dans la soirée, on voit l'ISS apparaître à l'ouest,
1: oui.
0: Et très rapidement s'éteindre, entre guillemets,
1: d'accord.
0: Parce qu'elle arrive dans l'ombre, oui, oui. De la Terre.
1: Très bien, donc il faut être attentif et vraiment sortir au bon moment.
0: Oui. Alors on va parler de Sophie Adenau.
1: Très bien.
0: Alors Sophie Adenau est née en 1982. Elle a pris des études d'ingénieur en aéronautique et espace à Toulouse. Elle s'est spécialisée dans les techniques spatiales. En 2005, elle a intégré l'armée de l'air et de l'espace. Elle est devenue pilote d'hélicoptère, pilote d'essai et de tout type d'avion. Et elle a actuellement le grade de colonel,
1: okay.
0: De l'armée de l'air et de l'espace.
1: Très bien.
0: Elle parle couramment français, anglais, allemand et russe, bien sûr.
1: Ah oui, il faut.
0: Puisqu'elle a des collègues russes,
1: oui, oui.
0: À bord. Le 22 mai 2024, l'ESA la désigne pour rejoindre la Station Spatiale Internationale. Et Sophie Adenau déclare à cette occasion, j'ai envie d'embarquer les Français dans cette aventure. Et c'est ce qu'elle fait, puisqu'on la voit beaucoup à la télévision, sur les réseaux. Et elle collabore beaucoup avec les établissements scolaires. Parce qu'elle souhaite vraiment partager son expérience avec le public. Sa préparation a eu lieu au Centre Spatial de la NASA à Houston, où elle a appris à s'entraîner aux sorties extravéhiculaires. Et il y avait aussi des cours théoriques et des entraînements en piscine, comme tous les cosmonautes.
1: Mmh.
0: Le 13 février 2026, elle s'est envolée pour sa première mission de 9 mois vers l'ISS, à bord du vaisseau Crew Dragon Freedom, donc un véhicule privé appartenant à Elon Musk.
1: Et oui.
0: Et dans le cadre de la mission SpaceX Crew numéro 12. Elle est accompagnée dans son vol par un spécialiste de mission de Roscosmos, donc un russe, un pilote américain et une commandante de bord américaine qui appartient à la NASA.
1: Mmh.
0: Ces 4 astronautes ont rejoint 3 astronomes russes qui étaient déjà à bord de l'ISS depuis novembre 2025. Et au cours de sa mission, Sophie Adenau est chargée d'un programme scientifique de plus de 200 expériences à mettre en œuvre dans le laboratoire européen Columbus, arrimé à la station spatiale. Nous évoquerons quelques-unes de ces expériences, pas les 200, je crois,
1: sur
0: notre prochaine chronique céleste, demain.
1: Très bien, merci beaucoup Alain, et très bonnes observations à toutes et à tous.

0: Dans quelques secondes, il sera 7h25 sur Liberty FM. On retrouve tout de suite Cyril pour l'agenda des sorties. Bonjour Cyril.
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2: Bonjour à tous, c'est Cyril. On se retrouve pour vos idées de sortie. Vendredi 24 juillet à la piscine de Verteillac, c'est la nuit de l'aqua. À 20h, aqua work. À 21h, aqua dynamique. À 22h, aqua combat. C'est en partenariat avec le club Évasion Détente Santé. Infos et réservations au 06 24 55 40 18. Vendredi 24 juillet à Brantôme en Périgord, marché festif. Il se déroulera place d'Albret de 17h à 23h. Restauration sur place avec des producteurs locaux et de nombreuses animations. Renseignements au 06 13 28 44 33. Samedi 25 juillet à Nontron, deux super lotos. Le premier sera à 14h30 et le second à 20h45. De nombreux bons d'achat sont à gagner ainsi que des colliers de viande, des plateaux de fromage, buvettes et restauration sur place. Et il y aura une tombola spéciale saucisson. C'est organisé par l'association Dites Non au Cancer. Samedi 25 juillet à Saint-Astier, la 27e nuit des Bandas. L'entrée est gratuite. Au total, 10 Bandas défileront dans les rues de Saint-Astier. Et vous retrouverez l'équipe de Liberté FM pour animer le podium derrière la mairie. Samedi 25 et dimanche 26 juillet, Terre en fête à Vanxin. Tout un week-end d'animation, soirée, concert gratuit. C'est organisé par les jeunes agriculteurs de Dordogne. Lundi 27 juillet sur la commune de Champagne et Fontaine, marché gourmand. Il se déroulera sur le champ de foire à partir de 19h. Restauration sur place, il sera animé par le groupe Aquarelle. Vendredi 31 juillet sur la commune de Fontaine, un loto organisé par le comité des fêtes et animé par Carole et Thierry à 20h30. De nombreuses cartes cadeaux sont à gagner, dont une de 300 euros. Il y aura le jeu du bar et une bourriche. Sur place, grillades, frites, pâtisseries, buvettes et tombola. Samedi 1er août à Fontaine, spectacle années 80 à partir de 22h. Dimanche 2 août, la fête se poursuit à Champagne et Fontaine de 15h à 18h, concours de fléchettes ouvert à tous. Promenade en calèche et poney gratuit. À 19h, plateau repas, jambon braisé, haricots ou paella pour 16 euros. Et à 22h, revue de cabaret avec la compagnie Spirit Spectacle. À 23h30, feu d'artifice. Voilà, c'était vos idées de sortie. Vous pouvez retrouver tout le détail de ces manifestations sur le site internet de Liberté FM ou sur notre page Facebook. Si vous aussi vous êtes organisateur d'une manifestation et que vous souhaitez en faire la promotion sur notre antenne, n'hésitez pas à nous envoyer un mail à contact@libertefm.fr. Quant à moi, je vous dis à très vite.

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1: Il est 7h30, bienvenue à ceux qui nous rejoignent sur Liberté FM, c'est l'heure du Flash Info. À l'international, le Hamas annonce l'élection de Khalil al-Ahya à la tête du bureau politique du mouvement islamiste palestinien. Il a été élu à une majorité écrasante et est soutenu par la branche armée du Hamas.
2: Guerre en Ukraine, 5 morts dont un enfant après une attaque de drone sur un autocar dans la région russe de Belgorod. Ces derniers mois, les attaques entre Kiev et Moscou se multiplient.
1: En Ukraine, après le limogeage du ministre de la Défense, les manifestations s'intensifient. Volodymyr Zelensky se retrouve confronté à la plus grave crise politique depuis 2022.
2: Génocide des Tutsis, peine confirmée en appel à Paris pour un ex-médecin rwandais condamné à 27 ans de réclusion.
1: El Mayo, ancien complice d'El Chapo, ce puissant baron de la drogue mexicain condamné à de la prison à vie aux États-Unis, figure historique du cartel de Sinaloa, Ismael El Mayo Zambada attendait ce lundi sa sentence devant un tribunal new-yorkais après avoir plaidé coupable de trafic de drogue.
2: Royaume-Uni, le nouveau Premier ministre britannique Andy Burnham a pris ses fonctions ce lundi 20 juillet en formant un gouvernement marqué par une rupture avec Claire Keir Starmer. Il promet de mettre l'accent sur les enjeux sociaux.
1: Après Temu, l'Union européenne sanctionne lourdement AliExpress avec une amende record pour la vente de produits illégaux.
2: Espagne, un adolescent meurt lors des célébrations de la victoire en Coupe du Monde. Selon les médias espagnols, le jeune homme est mort dans l'effondrement d'une fontaine sur laquelle étaient montés plusieurs spectateurs. D'autres blessés seraient à déplorer selon la municipalité de Ciudad Rodrigo.
1: Venezuela, près d'un mois après le double séisme dévastateur, le bilan s'alourdit à 5 208 morts et plus de 16 000 blessés, alors que les recherches se poursuivent dans les décombres.
2: En France, loi d'urgence agricole, l'Assemblée nationale a adopté cette nuit le texte incluant la réintroduction dérogatoire de pesticides.
1: Un accord trouvé entre députés et sénateurs sur l'interdiction des réseaux sociaux sous 15 ans. Ce texte est largement soutenu par le gouvernement et notamment par le chef de l'État Emmanuel Macron qui voulait instaurer cette interdiction dès septembre prochain.
2: Emmanuel Macron toujours visitera ce mardi un centre de soins dédié aux jeunes de l'aide sociale à l'enfance à Paris. Cette visite du président de la République intervient alors que l'Assemblée nationale doit voter en première lecture le projet de loi sur la protection des enfants lancé justement pour répondre aux failles dans l'AZE.
1: Climat, le gouvernement promet des moyens très importants pour adapter les forêts face au réchauffement climatique. Alors que les nombreux épisodes caniculaires ont largement touché le pays, les forêts sont victimes d'incendies importants. Le gouvernement prévoit un plan forêt qui sera dévoilé aujourd'hui.
2: Budget 2027, le ministre Laurent Panifou refuse l'utilisation rapide du 49.3 et estime que le débat parlementaire doit avoir lieu.
1: Et voici les titres du journal, les titres qui seront développés dans votre journal de 8h.
2: Santé, les urgences de Sarlat réorganisées pendant une nuit.
1: Justice, un homme jugé en janvier après une altercation avec un élu en Dordogne.
2: Justice toujours, un homme mis en examen et placé sous contrôle judiciaire pour tentative de viol.
1: Présidentielle 2027, le PCF prépare la désignation de son candidat.
2: Sénatoriale, la France insoumise dévoile son binôme en Dordogne.
1: Sécheresse, deux communes supplémentaires de Dordogne reconnues en catastrophe naturelle.
2: Société, l'AOC Pécharmant se retire des banquets du canon français.
1: Et côté météo, selon Météo France, ce matin, grand beau temps sur tout le Périgord. Les températures au lever du jour avoisinent les 22-23 degrés. Le vent du nord-est aura une force de 15 à 20 km/h. Des rafales pourront atteindre les 40-45 km/h dans le nord du département.
2: Et nous poursuivons tout de suite avec un peu de musique. Nous écoutons Molly.

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1: Bonjour Gilles.
2: Bonjour.
1: Ce matin, on quitte un instant les grands ciels d'été pour suivre le courant de nos rivières. Vous allez nous présenter un petit oiseau surprenant, capable de plonger et de marcher sous l'eau, le simple plongeur.
2: Alors, surprenant, oui, c'est bien le cas avec cet oiseau, un de mes préférés. Donc, Synclus en latin. C'est l'emblème de la Norvège. C'est une espèce nationale protégée. Le simple plongeur fréquente les eaux vives, pures et claires, de la partie amont, torrentueuse des cours d'eau, et ce, toute l'année, car il est sédentaire. C'est là qu'il trouve des proies aquatiques dont il se nourrit. Les secteurs rocheux et escarpés sont spécialement prisés car indispensables à sa nidification. Le simple plongeur est facile à identifier sur le cours d'eau qu'il occupe car sa recherche de nourriture active le rend visible, même si c'est un oiseau très farouche. La première chose que l'on voit est frappante. C'est l'ensemble gorge-poitrine très blanc qui attire l'œil. La calotte, donc le dessus de la tête, les côtés de la tête et la nuque sont brun chocolat. Tout le reste du plumage est gris ardoise, le bec est noir, l'iris couleur miel et les pattes sont roses. Les sexes sont semblables. Bien évidemment, c'est le lien avec l'eau qui est le trait le plus remarquable. L'eau détermine toute la biologie de l'espèce. C'est dans l'eau qu'il recherche sa nourriture et celle de ses jeunes. C'est au-dessus de l'eau qu'il construit son nid en boule. Les courtes ailes convexes et arrondies, ainsi que les fortes pattes griffues, sont une adaptation à ce mode de vie. Il peut disparaître complètement dans l'eau, marcher sur le fond et voler entre guillemets en surface ou sous l'eau. Un comportement facile à observer quand il est actif au bord de l'eau, les repliements nerveux des pattes agitant de haut en bas. Le cours d'eau pouvant subvenir à ses besoins toute l'année, c'est un oiseau qui reste sur son territoire. L'oiseau rase l'eau d'un vol direct et rapide, mais on voit tout de suite que ce n'est pas un oiseau migrateur. Il survole le moins possible les terres. C'est un insectivore qui se nourrit des invertébrés aquatiques vivant dans l'eau, majoritairement des arthropodes, des larves d'insectes, des odonates, des petits crustacés, des petits mollusques, rarement de petits poissons. C'est du bec qu'il recherche ses proies et sous les éléments du substrat caillouteux ou rocheux. Le simple plongeur est monogame et territorial, suivant la richesse en proies aquatiques. Le nid est construit à proximité immédiate de l'eau. Le territoire est défendu par la voie du mâle. Le couple construit le pied, boule de mousse, brin d'herbe, feuilles mortes, avec orifice d'entrée latérale, car l'édifice est sous un surplomb à faible hauteur au-dessus de l'eau. La nidification commence tôt en saison dès février et se poursuit jusqu'en juin, suivant les situations, ce qui autorise souvent deux nichées successives. La femelle dépose en général 4 ou 5 œufs blancs qu'elle incube seule 15 à 18 jours. Les jeunes sont nidicoles. Ah, un petit truc entre nidicole et nidifuge. De mnémotechnique, il y a des oiseaux qui, comme les canards, dès qu'ils sont nés, hop, vont dans l'eau. On les appelle nidifuges. Alors moi j'ai un truc, c'est l'espèce qui fuit. Les nidicoles, comme plein d'autres oiseaux, comme les moineaux par exemple, moineaux domestiques, eux ils colonient. Donc ils ont besoin de rester dans le nid jusqu'à une certaine maturité pour prendre leur envol. Alors, où en étais-je? Donc, ils sont nidicoles, nourris au nid, par le couple, pendant environ 3 semaines, puis après la sortie du nid, pendant encore 2 semaines, avant d'être autonome. Le simple plongeur est une espèce reconnue comme indiquée.

0: de pouvoir en observer sur la Drône, qui est une rivière à eau vive et une des plus propres, claires de France et non polluée. On peut le voir à Tocane, par exemple, hein, à la Maison des Moulins. Là, d'accord, moi, j'en ai observé.
1: Oui. Okay.
0: On peut le voir aux sources de la Drône.
1: Mm-hmm.
0: Voilà ce que je pouvais vous dire sur le cinque plongeur. Alors, peut-être parler quand même de son envergure. C'est un oiseau de 25 à 30 centimètres, de son poids, d'accord, 55 à 75 grammes, et il a une longévité de 8 ans.
1: Eh bien, nous allons tout de suite écouter le chant de cet oiseau pour conclure cette chronique.

chant du cincle plongeur. Merci beaucoup Gilles pour cette balade au fil de l'eau et cette découverte fascinante du cincle plongeur. Demain, nous reprendrons un peu de couleur et d'exotisme avec un oiseau au look incroyable, la huppe faciée. Au revoir Gilles.

0: Il est 7h50, vous écoutez la matinale de Liberté FM et c'est l'heure de retrouver l'horoscope d'Eva.
1: Bélier, que d'énergie, fonce à la salle de sport ou allez courir, vous avez besoin de canaliser votre fougue. Taureau, un message chaleureux reçu et votre morale remonte à 100%. Les Gémeaux, vous faites tourner les têtes et les cœurs, votre charme est magnétique. Cancer, osez cette couleur flashy que vous n'osez jamais porter, elle vous va ravir. Lion, votre audace paie ce mardi, vous obtenez enfin ce rendez-vous que vous convoitiez. Les Vierges, arrêtez de tout planifier, l'imprévu du jour sera votre meilleur souvenir. Balance, un SMS surprise vous tire un sourire béat en plein milieu de l'après-midi. Scorpion, vous trouvez enfin le mot juste pour clore une dispute stérile. Les Sagittaires, la chance vous sourit, vous gagnez un petit truc, vous trouvez une place de parking idéale. Capricorne, vos amis pensent à vous, n'hésitez pas à les appeler. Verseau, une idée déco géniale vous traverse l'esprit, déplacez ce canapé. Et Poisson, une rencontre inattendue apporte une réponse à une question qui vous taraudait.
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9: Pour ce nouveau rendez-vous littérature des matinales d'été consacré aux nouvelles à chute, Natacha Charbonnet, responsable de la médiathèque Jean Roux de Ribérac, a choisi un texte intitulé « Erreur fatale », signé de Frédéric Brown, maître de l'humour noir et des récits aussi courts qu'efficaces. Bonjour Natacha.
10: Bonjour.
9: Ouvrez grand vos oreilles et restez attentifs au moindre indice et laissez-vous surprendre.
10: Mr. Walter Baxter était un grand lecteur de romans policiers depuis de longues années. Le jour où il se décida d'assassiner son oncle, il savait donc qu'il ne devrait pas commettre le moindre impair. Il savait aussi que pour éviter toute possibilité d'erreur, le mot d'ordre devait être « simplicité ». Une rigoureuse simplicité. Pas d'alibi préparé à l'avance et qui risque toujours de ne pas tenir. Pas de modus operandi compliqué, pas de fausse piste manigancée. Si, quand même, une fausse piste, mais petite, toute simple. Il faudrait qu'il cambriole la maison de son oncle et qu'il emporte tout l'argent liquide qu'il y trouverait, de telle manière que le meurtre apparaisse comme un cambriolage ayant mal tourné. Sans cela, unique héritier de son oncle, il se désignerait trop comme suspect numéro 1. Il prit tout son temps pour faire l'emplette d'un pince monseigneur dans des conditions rendant impossible l'identification de l'acquéreur. La pince, monseigneur, lui servirait à la fois d'outil et d'arme. il mit soigneusement au point les moindres détails, car il savait que la moindre erreur lui serait funeste, et il était certain de n'en commettre aucune. Avec grand soin, il fixa la nuit et l'heure de l'opération. La pince Monseigneur ouvrit la fenêtre sans difficulté et sans bruit. Il entra dans le salon. La porte donnant sur la chambre à coucher était grande ouverte. Mais comme aucun bruit n'en venait, il décida d'en finir avec la partie cambriolage de l'opération. Il savait où son oncle gardait son argent liquide, mais il tenait à donner l'impression que le cambrioleur l'avait longuement cherché. Le beau clair de lune lui permettait de bien voir à l'intérieur de la maison. Il travailla sans bruit. 2 heures plus tard, une fois rentré chez lui, il se déshabilla vite et se mit au lit. La police n'avait aucune possibilité d'être alertée avant le lendemain, mais il était prêt à recevoir les policiers si par hasard ils se présentaient avant. Il s'était débarrassé de l'argent et de la pince Monseigneur. Oh, certes, cela lui avait fait mal au cœur de détruire quelques centaines de dollars en billets à deux banques, mais il s'agissait là d'une mesure de sécurité indispensable, et quelques centaines de dollars étaient peu de choses à côté des 50 000 dollars au moins qu'allait représenter l'héritage. On frappa à la porte. Déjà ? Il se força au calme, alla ouvrir. Le shérif et son adjoint entrèrent en le bousculant. « Walter Baxter, voici le mandat d'amener. Habillez-vous et suivez-nous. »« Vous m'arrêtez, mais pourquoi ?»« Vol avec effraction. Votre oncle vous a vu et reconnu. Il est resté sans faire de bruit à la porte de sa chambre à coucher. Et dès que vous êtes parti, il est venu au poste et a fait sa déposition sous serment. » La mâchoire de Walter Baxter s'affaissa. Il avait malgré tout commis une erreur. Il avait certes conçu le meurtre parfait, mais le cambriolage l'avait tellement obnubilé qu'il avait oublié de le commettre.
9: Sa mémoire lui a joué un bien vilain tour et le cliquetis des clés de ses gardiens le lui rappellera tous les jours. Merci Natacha pour ce choix de lecture. Merci. À demain pour une nouvelle chute aussi inattendue que savoureuse.

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1: Il est 8h, bienvenue dans la matinale de Liberté FM. Voici tout de suite le journal.
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3: Voici les titres du journal de la matinale de ce mardi 21 juillet 2026.
1: Santé, les urgences de Sarlat réorganisées pendant une nuit.
3: Justice, un homme jugé en janvier après une altercation avec un élu en Dordogne.
1: Justice toujours, un homme mis en examen et placé sous contrôle judiciaire pour tentative de viol.
3: Présidentielle 2027, le PCF prépare la désignation de son candidat.
1: Sénatorial, la France insoumise dévoile son binôme en Dordogne.
3: Sécheresse, 2 communes supplémentaires de Dordogne reconnues en catastrophe naturelle.
1: Société, l'AOC Pécharmant se retire des banquets du canon français.
3: Côté météo, selon Météo France, ce matin, grand beau temps sur tout le Périgord. Les températures au lever du jour avoisinent les 22-23 degrés.
1: Le centre hospitalier...
3: Bonjour à toutes et à tous.
1: Le centre hospitalier de Sarlat réorganise le fonctionnement de son service des urgences entre ce mardi 21 juillet à 20h30 et mercredi 22 juillet à 8h30.
3: En cause, l'arrêt maladie de l'urgentiste qui devait assurer la garde de 24 heures. Cette décision a été prise par la direction de l'hôpital en lien avec l'agence régionale de santé. Pendant cette période, les habitants sont invités à ne pas se rendre directement aux urgences. Ils doivent d'abord contacter le 15. Le SAMU évaluera leur situation et les orientera vers la prise en charge la plus adaptée ou mobilisera les moyens nécessaires en fonction de l'urgence médicale.
1: Un homme d'une quarantaine d'années a été placé en garde à vue ce vendredi 17 juillet en fin d'après-midi à la brigade de gendarmerie de Tocane-Saint-Arpre.
3: Cet habitant de Saint-Paul-l'Isonne, placé sous tutelle, est soupçonné de violence avec usage d'une arme. Selon les premiers éléments de l'enquête, il se serait violemment pris à l'un de ses voisins, qui est également conseiller municipal de la commune. Il aurait tenté de l'atteindre alors que l'élu se trouvait au volant de son véhicule en introduisant un panneau de signalisation par une vitre de la voiture. Les deux hommes entretiendraient un différend de longue date. La veille des faits, une vive altercation aurait déjà eu lieu au domicile du suspect. Le conseil municipal s'est vu prescrire un jour d'incapacité totale de travail. Déféré devant le parquet de Périgueux, le mis en cause sera convoqué devant le tribunal correctionnel en janvier 2027.
1: Un homme de 24 ans a été mis en examen ce lundi 20 juillet pour tentative

0: tentative de viol dans le cadre d'une information judiciaire ouverte par le parquet de Périgueux.
1: Présenté à un juge des libertés et de la détention, il a été placé sous contrôle judiciaire malgré les réquisitions du parquet qui demandait son placement en détention provisoire. Le jeune homme devra notamment se présenter une fois par semaine au commissariat de Périgueux et se soumettre à une obligation de soins. Selon les éléments de l'enquête, il est soupçonné d'avoir tenté de violer une lycéenne au mois de juin dans un immeuble situé rue Combe des Dames, à la limite de Périgueux et de Champcevinel. Il aurait escaladé la façade de l'immeuble avant de s'introduire de nuit par une fenêtre laissée ouverte dans la chambre de la jeune fille. Il aurait ensuite pris la fuite. Interpellé samedi soir par les gendarmes à Périgueux, il était recherché depuis plusieurs semaines dans le cadre de cette enquête. Selon nos informations, le mis en examen avait déjà été condamné en 2022 pour viol par le tribunal pour enfants de Périgueux. Inscrit au fichier judiciaire des auteurs d'infractions sexuelles, il faisait l'objet d'un suivi socio-judiciaire depuis sa sortie de prison.
0: Le Parti communiste français désignera son candidat à l'élection présidentielle le 6 septembre prochain.
1: Le secrétaire national du parti, Fabien Roussel, récemment réélu à la tête du PCF, figure parmi les candidats pressentis. Invité d'ici Périgord ce lundi, la sénatrice de Dordogne, Marie-Claude Vareillas, a appelé au rassemblement de la gauche. Elle a estimé qu'il était indispensable de trouver un terrain d'entente afin de faire face à une échéance qu'elle juge déterminante pour l'avenir de la population. Interrogée sur une éventuelle alliance avec la France insoumise, la sénatrice n'a pas répondu directement. Elle a toutefois plaidé pour le dialogue entre les différentes sensibilités de gauche afin de construire une force capable de défendre les personnes les plus en difficulté et de leur permettre de vivre dignement.
0: La France Insoumise a officiellement désigné ses candidats pour les élections sénatoriales du 27 septembre en Dordogne où deux sièges sont à pourvoir.
1: Le mouvement investit Hélène Augereau, infirmière dans le Périgord vert, comme candidate titulaire. Elle sera accompagnée d'Alain Desandés, ancien enseignant du Périgord noir en qualité de suppléant. Cette candidature s'ajoute à celle des deux sénateurs sortants, la communiste Marie-Claude Vareillas et le socialiste Serge Mériou. Sont également en lice Dominique Bousquet pour les Républicains, l'agriculteur Éric Frétillère, candidat divers centres, l'écologiste Charlotte Soulary, ainsi que Guillaume Forquet de Dorne pour le Rassemblement National.
0: Deux communes supplémentaires de Dordogne viennent d'être reconnues en état de catastrophe naturelle au titre de la sécheresse et de la réhydratation des sols. Il s'agit de Marquet et de Port-Saint-Foy et Ponchat. L'arrêté interministériel a été publié au journal officiel ce vendredi 17 juillet.
1: Les habitants concernés disposent désormais d'un délai de 30 jours pour déclarer leur sinistre auprès de leur compagnie d'assurance. En revanche, plusieurs communes n'ont pas obtenu cette reconnaissance. C'est le cas de Bira, Boisse, Aigurante et Garde-Deuil, Journiac, Lambzour et Sadiac. La demande de Saint-Félix-de-Rayac et Mortemart au titre des inondations et coulées de boue a également été rejetée.
0: L'AOC Pécharmant se retire de l'organisation des banquets du canon français prévus les 23, 24 et 25 octobre à Périgueux.
1: L'appellation avait initialement fait appel à cette association pour célébrer les 80 ans de l'AOC, mais elle a finalement décidé de se désengager. Selon plusieurs viticulteurs, cette décision intervient après des semaines de polémiques autour du canon français accusé de lien avec l'extrême droite. D'après nos informations, plusieurs exploitants membres de l'AOC ont également reçu des courriels menaçants et au moins deux domaines ont vu leurs panneaux d'exploitation tagués avec les inscriptions racistes et fascistes. Des viticulteurs indiquent que ces incidents ont été l'élément déclencheur de ce retrait. Ils assurent que leur objectif était uniquement de mettre en valeur le Pécharmant sans engagement politique et expliquent vouloir désormais tourner la page de cette controverse. De leur côté, les organisateurs du canon français affirment ne pas avoir été informés de cette décision. Ils précisent que les trois banquets sont maintenus à Périgueux. Les événements ne célébreront donc plus les 80 ans de l'appellation, mais du vin de Pécharmant devrait malgré tout être servi.
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0: Selon Météo France, ce matin, grand beau temps sur tout le Périgord. Les températures au lever du jour avoisinent les 22-23 degrés. Le vent du nord-est aura une force de 15 à 20 km/h. Des rafales pourront atteindre les 40-45 km/h dans le nord du département.
1: Dans l'après-midi, le ciel sera toujours aussi limpide. Les températures maximales de ce mardi atteignent les 29-31 degrés. Le vent du nord-est s'intensifiera pour atteindre les 20 km/h avec des rafales à 40-45 km/h dans le nord.
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1: Aujourd'hui, nous sommes le mardi 21 juillet, le 202e jour de l'année et nous fêtons les Victoires. Comme chaque matin sur Liberté FM, on ouvre cette nouvelle journée avec quelques mots de sagesse, un héritage populaire et une belle citation pour bien commencer ce mardi 21 juillet.
0: Le dicton du jour, à Saint-Victor, le moissonneur ne dort. En plein cœur de l'été, les moissons battent leur plein. Ce dicton rappelle que chaque journée compte pour récolter les céréales au bon moment avant que la météo ne vienne tout compromettre. Une invitation à profiter des périodes favorables et à ne pas remettre à demain ce qui peut être fait aujourd'hui.
1: Le proverbe du jour, c'est par des chutes qu'on apprend à marcher. Personne ne réussit du premier coup. Les erreurs, les échecs et les difficultés font partie de l'apprentissage. Ce proverbe nous encourage à voir chaque obstacle comme une occasion de grandir et de progresser.
0: La citation du jour signée Molière. Quand il y a à manger pour 8, il y en a bien pour 10. À travers cette phrase pleine de bon sens, Molière célèbre la générosité et le plaisir de partager. Elle nous rappelle qu'une table accueillante trouve toujours une place pour un invité de plus et que la convivialité vaut souvent bien plus que l'abondance. Et voici sans plus tarder le programme télé de Thierry. Bonjour Thierry.
3: Bonjour, quoi de beau à la télé pour cette soirée du 21 juillet sur TF1, Le Transporteur, film avec Jason Statham. Sur France 2, Vision, film avec Diane Kruger et Mathieu Kassovitz. Pilote de ligne, Estelle mène une vie parfaite avec son mari. Un jour, par hasard, elle recroise la route d'Anna, photographe avec qui elle a eu une aventure 20 ans plus tôt. Sur France 5, Mortelle randonnée, film avec Michel Serrault et Isabelle Adjani. Sur W9, les 20 chansons de comédie musicale préférées des Français, documentaire. Ces 20 dernières années ont vu refleurir l'âge d'or des comédies musicales en France, avec les 10 commandements ou encore Notre-Dame de Paris. Sur M6, Zone Interdite, magazine présenté par Ophélie Meunier sur le thème Côte d'Azur, ses secrets pour faire revenir les ultra-riches. Aujourd'hui, la Côte d'Azur a de sérieux concurrents un peu partout en Europe. Sur Arte, Hitler, Staline, documentaire. Et puis sur TMC, 90 minutes enquête, magazine sur le thème Accident et sauvetage périlleux. Ça chauffe pour les pompiers de Marseille. Très belle soirée télé à tous.
1: Gianni, et si on a envie d'aller au cinéma, qu'est-ce qu'on peut voir ?
0: Alors ce mardi 21 juillet, on part à Ribérac au cinéma Max Linder avec à 18h La bataille de Gaulle, J'écris ton nom, où on plonge dans la Seconde Guerre mondiale avec ce récit historique réalisé par Antonin Baudry. Ensuite à 21h, le film incontournable du moment, L'Odyssée, en VF, où l'on suit l'épopée mythique d'Ulysse qui veut regagner son île d'Ithaque, film du grand réalisateur Christopher Nolan. On retrouve notamment dans les acteurs principaux Matt Damon, Tom Holland et Zendaya. Ensuite, on part du côté de Saint-Astier au cinéma La Fabrique avec à 14h Le Chant des Forêts. Après La Panthère des Neiges, Vincent Munier nous emmène au cœur des forêts des Vosges aux côtés de son père et de son fils. Un documentaire familial et immersif à la découverte de la faune sauvage entre cerfs, lynx et le légendaire Grand Tétra. Puis à 20h30, en VO, on retrouve L'Odyssée. On prend la route ensuite du côté de Missidan au cinéma Notre-Dame avec à 10h30, on retrouve les Mignons dans leurs nouvelles aventures dans le film d'animation des Mignons et des Monstres réalisé par Pierre Coffin. Ensuite à 14h30 en VF, Supergirl, un film de Craig Gillespie où l'on suit dans une odyssée cosmique Supergirl et un improbable compagnon combattre un adversaire qui menace leur monde. À 16h30, Toy Story 5, on retrouve la célèbre saga d'animation réalisée par Andrew Staton et McKenna Harris pour de nouvelles aventures avec les enfants. Puis à 17h, on retrouve encore une fois La bataille de Gaulle, J'écris ton nom. Au cinéma Le Lascaux à Pont-Ménestérol, on retrouve à 10h30 Des Mignons et des Monstres, à 14h30 en VF Supergirl et à 17h La Bataille de Gaulle, J'écris ton nom.
1: Merci beaucoup, Jenny.

0: Il est 8h15 sur Liberté FM. Aujourd'hui, Monique Brumont-Cassin nous emmène au début du XVIIIe siècle lorsque Montesquieu hérite du titre de baron de la Brède, entre dans la magistrature, une étape décisive dans son destin d'homme d'État et de penseur. Bonjour Monique.
1: Bonjour.
0: Racontez-nous.
1: Eh bien, nous le retrouvons bachelier à 16 ans et demi. Charles-Louis revient à Bordeaux et obtient une licence en droit pour suivre la volonté de l'oncle Jean-Baptiste, dont nous parlerons souvent, devenu président, le tonton, au Parlement et baron de Montesquieu, au décès du père Gaston de Secondat. Il obtient le titre d'avocat à 19 ans, et là, son destin tout tracé va un peu dévier. Pour compléter sa formation de futur magistrat, on l'envoie faire le gratte-papier chez un obscur avocat à Paris, dont on n'a jamais su le nom. En 1709, qui vit le pire hiver du siècle, il entame les 4 années de sa vie parisienne qui vont l'ouvrir à un monde inconnu. Certes, il s'ennuie à mourir chez l'avocat le jour, mais il se rattrape le soir et la nuit. Il commence à côtoyer quelques intellectuels et découvre ainsi une société avec ses travers, ses bizarreries et ses ridicules. On pense qu'il commence à écrire des brouillons de lettres qui lui serviront plus tard. Bien que vivant chichement, car les finances de son père sont toujours catastrophiques, ce sont des années d'insouciance. Mais son père, Jacques, meurt à 59 ans en novembre 1711. À 24 ans, Charles-Louis devient donc baron de la Brède et endosse tous les soucis qui vont avec. 150 hectares de bois, quelques métairies, 50 hectares de vignes à l'abandon, un ou deux moulins, celui du bourg est vendu depuis longtemps. Sans oublier les successions dues à ses sœurs et son frère, ni le château jamais rénové. Et les droits à payer au trésor royal sous peine de confiscation de la baronnie. Charles-Louis rentre 21 jours plus tard de Paris, après 2 semaines d'un trajet pénible en plein hiver. Avec l'oncle Jean-Baptiste, il passe des mois à rassembler des documents nécessaires, vérifier ses droits sur ses possessions, lister les créances dues ou espérées, et surtout, emprunter l'argent pour payer les taxes au moment où il devra rendre l'hommage au roi devant l'intendant de Guyenne à Bordeaux. Convoqué impérativement le 18 juillet 1714 pour mettre, je cite le texte officiel, « Mettre genoux à terre, sans ceinture ni épée ni éperon, les mains jointes en prêtant serment de fidélité au roi », comme au Moyen-Âge, il se met au lit et se fait déclarer malade. Il partage la détestation de son père à l'écart de Louis XIV et refuse d'accomplir le rituel immuable. Le médecin du village atteste que le baron, je cite le texte, est retenu au château de la Brède depuis 6 jours par une double fièvre tierce, ce qui est un genre de paludisme léger. Grâce au très influent tonton Jean-Baptiste, et tout à fait exceptionnellement, il est dispensé de se présenter et un magistrat, ami et payé par l'oncle, fera la génuflexion obligatoire. Pour Louis XV, 2 ans plus tard, il ira rendre son hommage sans chicaner. L'oncle, chef de famille, prend alors en main le destin tout tracé de son filleul. Car, veuf, sans enfant, il a prévu que Charles-Louis serait son héritier. Mais il exige qu'il s'établisse et sans tarder. Il lui fait acheter une charge de conseiller au Parlement, qui sera plus tard, pense-t-il, exigée pour récupérer un jour sa charge de président à Mortier. Le mortier étant la petite toque qui coiffe les 9 titulaires de cette fonction. Un portrait de Montesquieu le montre dans cette grande tenue qui est toujours actuelle. Et nous le quittons aujourd'hui, en 1714, à 25 ans, siégeant sans entrain à la chambre criminelle qui n'est pas la plus attrayante ni la plus rémunératrice du Parlement.
0: Merci beaucoup Monique. Et demain, justement, vous nous parlerez de Montesquieu magistrat. À demain.
1: Oui.

0: Il est 8h24 et l'on retrouve Cyril pour l'agenda des sorties. Bonjour Cyril.
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2: Bonjour à tous, c'est Cyril. On se retrouve pour vos idées de sorties. Vendredi 24 juillet à la piscine de Verteillac, c'est la nuit de l'aqua. À 20h, aqua work. À 21h, aqua dynamique. À 22h, aqua combat. C'est en partenariat avec le club Évasion Détente Santé. Infos et réservations au 06 24 55 40 18. Vendredi 24 juillet à Brantôme en Périgord, marché festif. Il se déroulera place d'Albret de 17h à 23h. Restauration sur place avec des producteurs locaux et de nombreuses animations. Renseignements au 06 13 28 44 33. Samedi 25 juillet à Nontron, deux super lotos. Le premier sera à 14h30 et le second à 20h45. De nombreux bons d'achat sont à gagner ainsi que des colliers de viande, des plateaux de fromage, buvettes et restauration sur place. Et il y aura une tombola spéciale saucisson. C'est organisé par l'association Dites Non au Cancer. Samedi 25 juillet à Saint-Astier, la 27e nuit des Bandas. L'entrée est gratuite. Au total, 10 Bandas défileront dans les rues de Saint-Astier. Et vous retrouverez l'équipe de Liberté FM pour animer le podium derrière la mairie. Samedi 25 et dimanche 26 juillet, Terre en Fête à Vincin. Tout un week-end d'animation, soirée, concert gratuit. C'est organisé par les jeunes agriculteurs de Dordogne. Lundi 27 juillet sur la commune de Champagne et Fontaine, marché gourmand. Il se déroulera sur le champ de foire à partir de 19h. Restauration sur place, il sera animé par le groupe Aquarelle. Vendredi 31 juillet sur la commune de Fontaine, un loto organisé par le comité des fêtes et animé par Carole et Thierry à 20h30. De nombreuses cartes cadeaux sont à gagner, dont une de 300 euros. Il y aura le jeu du bar et une bourriche. Sur place, grillades, frites, pâtisseries, buvettes et tombola. Samedi 1er août à Fontaine, spectacle années 80 à partir de 22h. Dimanche 2 août, la fête se poursuit à Champagne et Fontaine de 15h à 18h, concours de fléchettes ouvert à tous. Promenade en calèche et poney gratuit. À 19h, plateau repas, jambon brisé, haricots ou paella pour 16 euros. Et à 22h, revue de cabaret avec la compagnie Spirit Spectacle. À 23h30, feu d'artifice. Voilà, c'était vos idées de sortie. Vous pouvez retrouver tout le détail de ces manifestations sur le site internet de Liberté FM ou sur notre page Facebook. Si vous aussi vous êtes organisateur d'une manifestation et que vous souhaitez en faire la promotion sur notre antenne, n'hésitez pas à nous envoyer un mail à contact@libertefm.fr. Quant à moi, je vous dis à très vite.

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1: Il est 8h30, c'est l'heure du dernier flash info de la matinale.
2: À l'international, le Hamas annonce l'élection de Khalil al-Haya à la tête du bureau politique du mouvement islamiste palestinien. Il a été élu à une majorité écrasante et est soutenu par la branche armée du Hamas.
3: Guerre en Ukraine, 5 morts dont un enfant après une attaque de drone sur un autocar dans la région russe de Belgorod. Ces derniers mois, les attaques entre Kiev et Moscou se multiplient.
1: En Ukraine, après le limogeage du ministre de la Défense, les manifestations s'intensifient. Volodymyr Zelensky se retrouve confronté à la plus grave crise politique depuis 2022.
3: Génocide des Tutsis, peine confirmée en appel à Paris pour un ex-médecin rwandais condamné à 27 ans de réclusion.
1: El Mayo, ancien complice d'El Chapo, ce puissant baron de la drogue mexicain condamné à de la prison à vie aux États-Unis, figure historique du cartel de Sinaloa, Ismael El Mayo Zambada, attendait ce lundi sa sentence devant un tribunal new-yorkais après avoir plaidé coupable de trafic de drogue.
3: Royaume-Uni, le nouveau premier ministre britannique Andy Burnham a pris ses fonctions ce lundi 20 juillet en formant un gouvernement marqué par une rupture avec Keir Starmer. Il promet de mettre l'accent sur les enjeux sociaux.
1: Après Temu, l'Union européenne sanctionne lourdement AliExpress avec une amende record pour la vente de produits illégaux.
3: Espagne, un adolescent meurt lors des célébrations de la victoire en Coupe du Monde. Selon les médias espagnols, le jeune homme est mort dans l'effondrement d'une fontaine sur laquelle étaient montés plusieurs spectateurs. D'autres blessés seraient à déplorer selon la municipalité de Ciudad Rodrigo.
1: Venezuela, près d'un mois après le double séisme dévastateur, le bilan s'alourdit à 5208 morts et plus de 16 000 blessés alors que les recherches se poursuivent dans les décombres.
3: En France, loi d'urgence agricole, l'Assemblée nationale a adopté cette nuit le texte incluant la réintroduction dérogatoire de pesticides.
1: Un accord trouvé entre députés et sénateurs sur l'interdiction des réseaux sociaux sous 15 ans. Ce texte est largement soutenu par le gouvernement et notamment par le chef de l'État, Emmanuel Macron, qui voulait instaurer cette interdiction dès septembre prochain.
3: Emmanuel Macron toujours visitera ce mardi un centre de soins dédié aux jeunes de l'aide sociale à l'enfance à Paris. Cette visite du président de la République intervient alors que l'Assemblée nationale doit voter en première lecture le projet de loi sur la protection des enfants lancé justement pour répondre aux failles dans l'AS.
1: Le gouvernement promet des moyens très importants pour adapter les forêts face au réchauffement climatique, alors que les nombreux épisodes caniculaires ont largement touché le pays. Les forêts sont victimes d'incendies importants. Le gouvernement prévoit un plan forêt qui sera dévoilé aujourd'hui.
3: Budget 2027, le ministre Laurent Panifou refuse l'utilisation rapide du 49.3 et estime que le débat parlementaire doit avoir lieu.
1: Et côté météo, selon Météo France, ce matin, grand beau temps sur tout le Périgord. Les températures au lever du jour avoisinent les 22-23 degrés. Le vent du nord-est aura une force de 15 à 20 km/h. Des rafales pourront atteindre les 40-45 km/h dans le nord du département.
3: Merci beaucoup, Gianni. On poursuit en musique et nous écoutons tout de suite Manu Chao, Manu Bongo Bongo.

0: On retrouve tout de suite Louis Mazzoli et Florent Dohet pour cette chronique pêche. Aujourd'hui, intéressons-nous à un document que tout pêcheur possède, mais dont on ne connaît pas toujours l'utilité, la carte de pêche. Alors, à quoi sert-elle vraiment? Messieurs, bonjour.
1: Bonjour.
2: Bonjour Liberté FM.
0: Expliquez-nous tout.
2: Alors, ce permis, ce fameux permis, ou plutôt cette carte de pêche. Alors, beaucoup de personnes pensent qu'il s'agit simplement d'un permis, d'un papier obligatoire pour avoir le droit de pêcher, mais en réalité, c'est bien plus que ça. La carte de pêche, c'est à la fois un droit de pratiquer le loisir, mais c'est surtout, et j'insiste là-dessus, un soutien à la vie associative locale, de manière concrète, afin de participer, d'aider à la protection de nos rivières, de nos étangs, et ce qui se trouve dans les milieux aquatiques. Quand on prend une carte de pêche, quand on devient licencié en fait du loisir pêche en Dordogne, vous devenez un adhérent des APPMA, les associations agréées pour la pêche et la protection des milieux aquatiques. On en a parlé dans la dernière chronique. C'est très important car ces APPMA, ce sont nos bénévoles qui travaillent sur le département de la Dordogne. Ils sont très attachés à leur rivière. Ça leur permet également d'entretenir les parcours. Alors je sais, c'est un grand débat. Nos pêcheurs nous disent que les parcours ne sont pas assez entretenu. Je veux rappeler à chacun qu'il y a 4500 km de cours d'eau en Dordogne. Donc, il y a deux berges, donc ça fait 9000 km. Nous sommes très très peu. Si on commence d'un côté le 1er janvier, je peux vous dire que le 31 décembre de l'année, ce n'est pas fini et ça recommence déjà du premier côté où on avait commencé à travailler. Donc, cette carte de pêche, elle permet de financer tout ce réseau humain qui est ancré dans nos communes, dans nos villages et dans notre département.
0: Alors dites-nous, on peut l'acheter. Comment on se la procure?
1: Alors la carte de pêche, il y a plusieurs moyens de se la procurer. Donc le plus simple, depuis quelques années maintenant, elle peut se prendre directement sur Internet. Donc il y a un site dédié qui s'appelle cartedepêche.fr. Donc vous y accédez, vous pouvez ensuite choisir le type de carte de pêche que vous souhaitez, car il faut savoir effectivement, on le détaillera tout à l'heure, mais il existe plusieurs cartes de pêche adaptées à différents publics et à différentes périodes. Donc, on va sur cartedepêche.fr, on choisit sa carte de pêche et on peut, si on ne peut pas l'imprimer, on peut la télécharger, par exemple, sur son smartphone. Elle est parfaitement valable. Okay. Et sinon, on a un réseau de ce qu'on appelle des dépositaires. Donc, ils sont plus de 200 dans le département. Ce sont 200 points de vente où vous pouvez vous rendre et aller demander directement votre carte de pêche. Des épiceries, des bars tabac, des choses comme ça.
2: Oui, en fait, c'est aussi un relais de passionnés. Il y a des gens qui tiennent un commerce et qui sont passionnés par le loisir et qui le font vivre au travers cette possibilité. Voilà.
0: J'imagine qu'il faut procurer une photo récente, etc., comme tout document.
1: Alors, normalement, on doit mettre la photo sur sa carte de pêche. Si on n'en a pas la possibilité, c'est bien d'avoir un justificatif d'identité avec soi.
0: Très bien,
2: Alors, comme le disait Florent, vous pouvez le faire directement sur Internet. Et ça, c'est très facile. Vous êtes au bord de l'eau, ça peut arriver, vous dites « Ah ouais, j'ai pas encore pris ma carte de pêche, vite, ça captait pas à la maison ou j'ai pas pu aller chez mon dépositaire. Ouais. Nous sommes en jour férié. » Eh ben, depuis votre téléphone, vous pouvez directement aller sur cartedepêche.fr et en quelques minutes, et j'insiste bien sur le quelques minutes, vous êtes détenteur de votre carte, vous participez à la bonne gestion de nos milieux aquatiques. Ce n'est pas une taxe, c'est une contribution piscicole, c'est une contribution écologique aussi à nos milieux aquatiques.
1: On évoquait tout à l'heure donc les différents types de cartes de pêche. On disait que donc c'était adapté en fonction des publics. Donc il existe, on va dire, la grande carte qui permet de pêcher quasiment partout en France. Celle-là, c'est une carte à 114 euros. Il faut savoir que la carte de pêche est valable du 1er janvier au 31 décembre. C'est un loisir qu'on peut pratiquer 365 jours par an. On a des cartes découvertes. Il existe la carte, par exemple, découverte femme. Un tarif avantageux de 42 euros, parce qu'il n'y a pas beaucoup de femmes à la pêche. Donc,
2: Mais il y en a de plus en plus.
1: Voilà, c'est pour les inciter à venir. Et on a également donc des cartes pour les enfants. La carte moins de 12 ans coûte 8 euros, par exemple.
0: Très bien.
1: Et vous avez également la carte pour les jeunes jusqu'à 18 ans, de 12 à 18 ans, on va dire, qui coûte 27 euros. Et ensuite, on a également une offre adaptée, on va dire, aux vacanciers, avec la possibilité de pêcher à la journée ou alors à la semaine.
0: Très bien.
2: Et là, Christian, j'insiste sur ce point parce que c'est malheureusement assez récurrent. Non, la carte de pêche n'est pas chère. Quand on voit le travail qu'elle permet de faire et quand on la répartit sur une année, c'est le loisir le moins cher derrière la randonnée, la pêche. Vous pouvez, pour un enfant, comme le disait Florent, de moins de 12 ans, pêcher pour 8 euros à l'année tous les jours. en fonction des périodes d'ouverture de certaines espèces, bien évidemment. Oui. Et on va y revenir dans d'autres chroniques. Voilà, c'est très important.
0: Ok.
2: Si je peux me permettre, Florent, ce serait chouette que tu nous présentes la répartition de cette carte de pêche, si tu peux en parler. Je pense que c'est très important pour nos pêcheurs, savoir à quoi ça correspond exactement, ce qui est reversé, où va l'argent en fait de cette carte de pêche, puisque ce n'est pas, comme je disais, une taxe, mais c'est cette contribution au travail qui est effectué sur nos rivières et nos plans d'eau.
1: Voilà, alors oui, effectivement, il faut savoir, quand on achète une carte de pêche, on a une part du montant qui part à la Fédération nationale de la pêche en France. On a une part qui part au niveau de la Fédération départementale, une part au niveau de l'association de pêche auprès de laquelle on adhère. Et on a également une part qui est reversée à l'agence de l'eau. Donc après, comme disait lui, effectivement, ça permet de financer toutes les actions du réseau.
0: Parfait. Eh bien, merci beaucoup, messieurs, pour ces explications. On comprend que la carte de pêche est bien plus qu'une simple autorisation. Demain, vous nous expliquerez comment débuter la pêche quand on n'y connaît absolument rien. À demain, messieurs.
1: À demain.
2: Merci, Christian. Merci, Liberté FM. À demain.

0: Il est 8h46 sur Liberté FM. On retrouve tout de suite Eva pour le dernier horoscope de la matinale.
1: Bélier, que d'énergie. Fonce à la salle de sport ou allez courir. Vous avez besoin de canaliser votre fougue. Taureau, un message chaleureux reçu et votre morale remonte à 100%. Les Gémeaux, vous faites tourner les têtes et les cœurs. Votre charme est magnétique. Cancer, osez cette couleur flashy que vous n'osez jamais porter. Elle vous va à ravir. Lion, votre audace paie ce mardi. Vous obtenez enfin ce rendez-vous que vous convoitiez. Les Vierges, arrêtez de tout planifier. L'imprévu du jour sera votre meilleur souvenir. Balance, un SMS surprise vous tire un sourire béat en plein milieu de l'après-midi. Scorpion, vous trouvez enfin le mot juste pour clore une dispute stérile. Les Sagittaires, la chance vous sourit, vous gagnez un petit truc, vous trouvez une place de parking idéale. Capricorne, vos amis pensent à vous, n'hésitez pas à les appeler. Verseau, une idée déco géniale vous traverse l'esprit. Déplacez ce canapé. Et Poisson, une rencontre inattendue apporte une réponse à une question qui vous taraudait.
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2: Qui n'a jamais entendu quelqu'un casser du sucre sur le dos d'un autre? Mais quel rapport entre le sucre et les critiques? Alexandra Deville nous le révèle. Bonjour Alexandra.
3: Bonjour.
2: Alors, racontez-nous l'histoire de cette expression.
3: Cette expression bien connue de tous signifie dire tout le mal possible de quelqu'un en son absence. Elle est toujours en usage, mais on a oublié d'où provenait cette expression très imagée, assemblage de deux locutions, à savoir casser du sucre et sur le dos de quelqu'un. Il ne peut pas s'empêcher de casser du sucre sur le dos de son frère. Mais quel est donc le rapport entre le sucre et les médisances? Tout d'abord, l'idée de casser du sucre, pour dire du mal, remonte au début du 19e siècle. Le sucre a longtemps été un produit de luxe, une denrée rare. Il est donc peu probable que cette expression soit née dans les milieux populaires. En revanche, on trouve au XVIIIe siècle l'expression « se sucrer de quelqu'un » qui signifie « prendre cette personne pour un imbécile ». Rapproché d'une autre expression, « casser du gré à quelqu'un » qui veut dire « considérer cette personne comme négligeable ». Il est possible que ces deux expressions se soient télescopées, que l'une ait engendré l'autre. En tout cas, pour se sucrer, il fallait bel et bien casser un pain de sucre conique, très dur, pour obtenir de petits morceaux à glisser dans sa tasse. On retrouve le sens figuré dans le milieu du théâtre. Casser du sucre signifie faire des cancans. Dans le milieu des voleurs, au XIXe siècle, l'expression prend le sens de dénoncer. C'est à cette époque que l'on ajoute la précision sur le dos avec le sens de sur le compte de quelqu'un. Le dos apparaît en effet comme la cible et signale que la victime ne voit pas ce qui se passe. Autrement dit, l'expression évoque une charge, une responsabilité ou une peine infligée à quelqu'un à son insu. Aujourd'hui, la locution se teinte d'une nuance de lâche vengeance et de rancune. Je laisserai le mot de la fin à Laurent Mauvigné, prix Goncourt de cette année, qui écrit dans La Maison Vide « On continuera à casser du sucre sur le dos d'une telle, puis d'une telle autre, puis d'une autre encore, pourtant sans vraiment penser à mal. » Car on ne médit pas tant sur les autres pour les rabaisser que pour accroître la surface de notre entente.
2: Merci beaucoup Alexandra pour ces explications. Et souvenons-nous, mieux vaut éviter de casser du sucre sur le dos des autres. À demain pour une nouvelle expression. Au revoir Alexandra.
3: Au revoir.

0: Il est 8h54 sur Liberté FM et voilà, c'est déjà la fin de cette matinale. Un grand merci à toutes et à tous de nous avoir accompagnés tout au long de cette matinée sur Liberté FM. Votre fidélité est notre plus belle récompense. Merci Gianni.
1: Eh bien, merci Christian.
0: Et si vous avez manqué une chronique ou si vous souhaitez en réécouter une, retrouvez dès maintenant l'ensemble des rendez-vous diffusés ce matin en podcast sur le site de la radio. Nous vous souhaitons une excellente fin de matinée, une très belle journée à toutes et à tous. Et nous vous donnons rendez-vous à midi pour votre journal d'information locale. À tout à l'heure.

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1: Bonjour à tous, c'est Cyril. On se retrouve pour vos idées de sorties. Vendredi 24 juillet à la piscine de Verteillac, c'est la nuit de l'aqua. À 20h, aqua work. À 21h, aqua dynamique. À 22h, aqua combat. C'est en partenariat avec le club Évasion Détente Santé. Infos et réservations au 06 24 55 40 18. Vendredi 24 juillet à Brantôme en Périgord, marché festif. Il se déroulera place d'Albret de 17h à 23h. Restauration sur place avec des producteurs locaux et de nombreuses animations. Renseignements au 06 13 28 44 33. Samedi 25 juillet à Nontron, deux super lotos. Le premier sera à 14h30 et le second à 20h45. De nombreux bons d'achat sont à gagner ainsi que des colliers de viande, des plateaux de fromage, buvettes et restauration sur place. Et il y aura une tombola spéciale saucisson. C'est organisé par l'association Dites Non au Cancer. Samedi 25 juillet à Saint-Astier, la 27e nuit des bandas. L'entrée est gratuite. Au total, 10 bandas défileront dans les rues de Saint-Astier. Et vous retrouverez l'équipe de Liberté FM pour animer le podium derrière la mairie. Samedi 25 et dimanche 26 juillet, Terre en fête à Vanxin. Tout un week-end d'animation, soirée, concert gratuit. C'est organisé par les jeunes agriculteurs de Dordogne. Lundi 27 juillet sur la commune de Champagne et Fontaine, marché gourmand. Il se déroulera sur le champ de foire à partir de 19h. Restauration sur place, il sera animé par le groupe Aquarelle. Vendredi 31 juillet sur la commune de Fontaine, un loto organisé par le comité des fêtes et animé par Carole et Thierry à 20h30. De nombreuses cartes cadeaux sont à gagner, dont une de 300 euros. Il y aura le jeu du bar et une bourriche. Sur place, grillades, frites, pâtisseries, buvettes et tombola. Samedi 1er août à Fontaine, spectacle années 80 à partir de 22h. Dimanche 2 août, la fête se poursuit à Champagne et Fontaine de 15h à 18h, concours de fléchettes ouvert à tous. Promenade en calèche et poney gratuit. À 19h, plateau repas, jambon braisé, haricots ou paella pour 16 euros. Et à 22h, revue de cabaret avec la compagnie Spirit Spectacle. À 23h30, feu d'artifice. Voilà, c'était vos idées de sortie. Vous pouvez retrouver tout le détail de ces manifestations sur le site internet de Liberté FM ou sur notre page Facebook. Si vous aussi vous êtes organisateur d'une manifestation et que vous souhaitez en faire la promotion sur notre antenne, n'hésitez pas à nous envoyer un mail à contact@libertefm.fr. Quant à moi, je vous dis à très vite.
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0: 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Bonjour et bienvenue dans ce magazine qui sera entièrement consacré au débat autour du rapport sur les routes fait par Jean-Michel Magne, le vice-président chargé des routes et mobilité, membre de la 5e commission, élu du canton de la Vallée de Lille.
1: Il s'agit d'un investissement d'un montant de 16 118 196, en recettes 3 916 453, fonctionnement 13 325 917 et 2 773 000. Donc l'essentiel de ces montants est affecté à la mobilité pour l'entretien et la modernisation du parc et du réseau routier. Là-dessus, donc, il est proposé, dans le cadre de cette décision modificative, des ajustements en investissement. Les ajustements proposés s'élèvent en dépenses à 2 769 399 et en recettes à 1 199 000. Donc ça intéresse tout un tas de choses, sur le contournement de Bénac, il y a la renaturation, il y a les opérations structurantes, notamment sur Castelnau, la Chapelle, la réparation du talus de la RD53 pour aller au château des Milandes, des grosses réparations sur les ouvrages d'art, donc il y a le pont de Sonzac, le pont du Flé, le pont de la Faille à Jumillac-le-Grand, sur les falaises. Il n'y a pas de montant supplémentaire. Et puis, il y a l'amélioration du réseau routier avec 3 nouvelles opérations sur des enrobés bitumineux et des enduits superficiels pour un montant de 500 000 euros. Des traverses d'agglomération, il n'y a pas. Sur la mobilité, il y a quelques petits travaux, des acquisitions foncières. Au niveau du parc départemental, c'est 6 véhicules pour le service d'aide sociale à l'enfance. Voilà en gros toutes les opérations qui vont être financées par ces modifications de crédit.
2: Très bien, je vous remercie.
1: Avis favorable à l'unanimité.
2: Parfait. Mes chers collègues, y a-t-il des remarques, des questions?
1: Oui.
2: Des oppositions, des abstentions? Je n'en vois pas. Alors, monsieur Motion.
3: Ah. Non. Monsieur le Président, nous pourrions peut-être profiter de cette délibération pour avoir un petit point sur le chantier de Bénac, où en est la démolition. On en est où sur le coût total de l'opération depuis le départ? Merci.
2: Alors, je vais demander au DGS de vous compléter. C'était la même question, Monsieur Fayol? Pas du tout. Non, mais vas-y, on peut faire du travail groupé. Je vais demander à Samuel Fournier de vous donner les précisions sur la démolition. Monsieur Motion, j'ai le regret de vous dire que on casse dans ce pays, c'est comme ça. On a cassé une route toute neuve d'1,2 km, on a cassé les culées des ponts, on a cassé les ouvrages qui étaient sur la terre, qui étaient en berge. Et là, on est en train de casser les piles qui sont en plein milieu de la rivière. Voilà ce que je peux vous dire. Et je pense que la première pile, je ne sais pas où elle en est, mais elle a démarré. Je suis allé faire des photos il y a 15 jours, mais en vérité, ça va assez vite. Et ils vont attaquer la deuxième pile du pont du Pec, ce qui fait qu'il n'y aura plus rien. Et il restera une pile à Vézac qui sort de la rivière. Tout le reste est enlevé. Tout le reste est enlevé. Et je pense que cette pile-là de Vézac, elle sera enlevée dans l'été.
4: Oui.
2: Dans le courant de l'été, puisqu'ils mettent des bâtards d'eau autour, ils font tout un tas d'échafaudages, et ils coupent les piles en rondelles. Voilà ce que je peux vous dire. Le bilan total, enfin, d'après le comité de suivi, on a un comité de suivi avec l'État tous les mois et demi, prévoit qu'au mois d'octobre, tout aura disparu. Tout aura disparu, mais là, aujourd'hui, les trois quarts des choses ont disparu. Hein. Les aménagements en berge, etc. Alors, il y a eu un incident avec les estacades et la crue au mois de février, puisqu'il y avait 4 morceaux d'estacades, il y a deux sites, et sur les deux rives. Et sur la rive droite, au pont du Pec, justement, les saccades a été, il y a eu une crue très importante avec des amas de d'arbres et tout ça. Et les saccades est partie. Et il a fallu, à la place de l'estacade, construire une espèce de jetée en pierre jusqu'aux piles, si vous voulez, une espèce de barrage au milieu de la rivière. Hein. Heureusement, la Dordogne a baissé, là, en ce moment, vous inquiétez pas, il n'y a pas cru. Pour vous donner la différence, il y a 15 mètres cubes seconde à Argentat aujourd'hui. La crue de février, c'était 1200 mètres cubes seconde. Pour vous donner une idée du changement. Et donc, ça a suscité des travaux supplémentaires, un coût supplémentaire, etc., etc. Puisqu'il a fallu faire cette jetée, et à partir de cette jetée, avec des grues, enlever tous les morceaux d'estacade qui étaient dans la rivière. Je pense que les autres estacades, rive gauche et celle de Vézac, vont être enlevées pendant l'été aussi, je suppose, ou à la rentrée, je ne sais pas.
4: Maintenant, là,
2: voilà, actuellement, on a remodifié, Madame la Préfète a remodifié l'arrêté préfectoral de navigation sur la Dordogne dans ce secteur. Et on ne peut pas naviguer jusqu'à 11h du matin, puisque les entreprises travaillent beaucoup plus tôt, etc., etc. Voilà ce que je peux vous dire quant aux travaux de démolition. Maintenant, M. Fournier vous donnera. Bien évidemment, à la fin du marché, on vous dira exactement où on en est.
4: Pour aller dans le sens de préciser ce qu'a dit le président, il a quasiment tout dit. Donc il y a eu la tempête Nils en début d'année, et donc effectivement il y a une des quatre estacades qui avait été construite qui s'est effondrée en rivière. Donc il y a eu des études aussi pour examiner la façon dont on pouvait remédier à la situation. Ça a supposé donc un complément de marché que vous avez vu dans le budget général et dans le rapport qui vient d'être présenté par Monsieur Magne à hauteur de 800 000 euros pour en fait retirer l'estacade de la rivière et construire effectivement
2: une jetée
4: si vous voulez, qui en fait va dans le lit de la rivière, à la fois pour retirer l'estacade mais également pour poursuivre la démolition des pins qui étaient en rivière. Les trois estacades complémentaires qui restent, donc elles sont retirées. Il y a un marché de retrait d'estacades qui est en cours, qui permet de prévoir donc les retraits des deux qui sont en rive gauche, sont retirés immédiatement parce qu'il n'y a pas eu de construction. Donc ça va se faire dans les jours qui viennent. Et la troisième qui est en rive droite et qui elle permet à l'entreprise titulaire du marché de démolition de couper la dernière pile du haut de, enfin, qui est la plus en amont, de couper la pile à frio. Au rive, vraisemblablement, ça sera pendant l'été, comme l'a dit le président, et toutes les piles, les trois piles qui étaient restées en rivière, seront démolies avant la fin de l'été. D'ici, il y en a deux, en tout cas, c'est sûr, au mois de juillet, et normalement, l'autre, si tout se passe bien, d'ici le 15 août. Voilà. Ensuite, le marché de démolition, donc il est de 5 millions 2, je crois, aujourd'hui, en termes de réalisation de démolition. Je le fais sous l'autorité de Mme Albran, parce que j'ai le souvenir de 6 millions et quelques à un moment donné dans un rapport de comité de suivi de 6 millions 2 plutôt que 5 millions 2. Donc enfin, c'est cet ordre de prix. Les crédits étaient inscrits au budget, donc on respecte les crédits inscrits au budget. Simplement, là, ce qui est rajouté, c'est l'estacade, le remblai qui a été fait pour l'estacade complémentaire. Et effectivement, le président, quand il parle de la fin du chantier de démolition, la fin du chantier de démolition a été prévu pour mi-octobre. Je prends les dernières informations que j'avais, c'était que l'entreprise était en avance sur les travaux et que vraisemblablement fin septembre ça devrait être terminé. En revanche, il y a aussi ce qu'on appelle la renaturation, c'est-à-dire qu'une fois donc là, ils démolissent, ensuite ils retirent. Il y a une partie des matériaux qui sont, il y a une obligation de réemploi, donc qui sont utilisés pour remettre en état les autres routes de l'autre côté, là, la suite du marché de démolition de la RD qui avait été retirée. Et ensuite, il y a une renaturation pour remettre à l'état paysager le site, et donc qui commence dès la fin des travaux de retrait, qui se fait en septembre. Voilà. Après, le bilan global de l'opération, bah, vous l'aviez déjà eu, il n'a pas changé par rapport à la dernière session, j'ai plus les sommes en mémoire, mais c'est ça.
2: La démolition, c'est entre 8 et 10 millions, c'est ça ?
4: 6 millions 2, moi, pour moi, c'est ça, 6 millions 8. C'est ça, 6 millions 2 ou 6 millions 8 ? Voilà, parce qu'il y avait plusieurs options, dont l'option d'arasement en fait des piles, ou la suppression, il y avait deux niveaux d'arasement possibles, ou le retrait complet avec le risque de toit calcaire. Et donc il y a eu un arbitrage qui a été rendu par le comité euh, comité de suivi, il y a maintenant quasiment un an, et qui a permis de choisir l'option la moins impactante et environnementalement, et la plus rapide et la plus sécure aussi sur le plan financier. D'où le montant qui est un peu en deçà de ce qu'on avait envisagé.
2: Très bien. Monsieur Ouzou.
5: On nous fait démolir aussi le pont Rail.
2: Après, monsieur Fayot, pardon. On démolit quoi?
5: Le pont Rail. On fait démolir le pont Rail.
2: Et il n'y est plus. Il a été coupé en 1000 morceaux, scié, creusé, les ferrailles récupérées, les morceaux de béton cassés.
5: On a remis, ramené.
2: Alors on s'en est servi. J'y suis passé hier. La route toute neuve, elle est creusée à 1,50 m de profondeur maintenant, ou 1 mètre. Qu'est-ce qui se passe, madame Albrun? Expliquez-nous. Oui, tout ça, et tous ces matériaux sont réutilisés, tout est cassé en 1000 morceaux et ça repart sur les routes, je ne sais pas où.
6: Alors effectivement, les marchés prévoient le remploi de l'ensemble des matériaux qui sont enlevés. Donc là, vous parlez de la voie qui était créée sur la treille, elle était déjà plus utilisée. Mais là, en fait, il faut enlever tous les matériaux et notamment les matériaux traités, les graves. Hein. Donc elles sont évacuées et elles vont être réemployées. Ça, c'est le premier point. C'est pour ça que vous voyez que ça descend en altimétrie. Donc, on va ensuite avoir un jeu de mouvement de terre hein, sur les volumes qui avaient été stockés de terre végétale, les volumes de déblais qu'on avait. Il y a des bassins de rétention qui vont être comblés. Donc, ça, c'est ce qu'on appelle le marché VRD. Parallèlement, les démolitions de tous les éléments construits, donc ce que vous expliquez en détail, monsieur Fournier, donc ça, c'est avance très, de façon très importante, ça va un petit peu plus vite que ce qu'on avait pu imaginer. Pour ceux qui concernent le PEC, les deux piles actuellement sur le PEC en rivière sont donc entourées de bâtards d'eau avec des échafaudages et les travaux sont en cours. Et donc, en fait, ce sont des tronçons d'à peu près un mètre de large qui sont découpés et qui sont ramenés en dehors de cette zone-là pour être cassés et séparés les ferrailles des bétons et le tout est traité et recyclé. Donc sur les mouvements des travaux de terrassement entre les estacades d'un côté, les remblais qui permettaient, tout ça, ça va être encore poursuivi à l'automne. Et la renaturation proprement dit, qui commence surtout sur les berges, va commencer au mois d'octobre avec un marché qui va être attribué incessamment sous peu. Voilà.
5: Ça aurait permis l'expansion de l'eau. Le pont rail, il permettait à l'eau de...
2: Vous savez, quand j'ai vu qu'on nous obligeait à démolir une route toute neuve, équipée de bassins de rétention des eaux pluviales et des hydrocarbures, pour qu'on revienne à une ancienne route qui n'est pas aux normes, je me suis dit qu'on était devenu fou. Voilà, je considère que la République est folle dans cette histoire. Voilà, je vous l'ai dit plusieurs fois, mais c'est absolument inimaginable ce qui se passe. Hein. Vous me direz, l'arrêt du chantier de Castres-Toulouse n'a coûté que 79 millions d'euros à l'État. 79 millions d'euros. Parce que le tribunal de Toulouse a dit, il n'y a pas d'intérêt public majeur, il faut tout casser, il faut s'arrêter. Et 5 mois après, la cour d'appel a dit, mais si, il y a un intérêt public majeur, donc il faut reprendre. L'arrêt des 1000 employés, 79 millions d'euros à l'État. Voilà, parce qu'on est un pays très riche, on n'a pas de dettes, rien. On peut s'amuser à gaspiller l'argent public. Et c'est ce qui s'est passé à Castres, c'est ce qu'on est en train de faire à Beynac. Voilà, c'est une honte absolue, tout ça pour faire plaisir à quelques personnes et à des pseudo-écologistes. Le jour où il y aura des morts à Beynac, je pense qu'il y a des gens qui iront sonner à leur porte. Je pense qu'il y a des gens qui auront sonné à leur porte. Parce qu'ils porteront une très lourde responsabilité dans cette histoire. On nous empêche de régler des problèmes de sécurité. On nous empêche de lutter contre le réchauffement climatique, parce que c'est quand même la meilleure. Au moment où la planète est en train d'exploser et de suffoquer, on nous empêche de réouvrir une gare. On nous empêche de faire une voie verte. On nous empêche d'installer des navettes électriques. C'est absolument incroyable. On nous empêche de lutter contre les émissions de gaz à effet de serre. Comment voulez-vous que les citoyens y comprennent quelque chose? C'est absolument impossible, si ce n'est qu'on est devenu un pays de fous. Voilà. Je le déplore. Alors, Monsieur Fayol, si c'est sur le même sujet, vous pouvez. Monsieur Fayol, à vous.
7: Ça n'était pas mon intention. Maintenant, comme c'est le sujet est lancé, je voudrais juste profiter de ce lien pour dire à l'ensemble des collègues que, à titre répétitif, déjà nous recevons quelques courriers émanant des opposants par mail, que je trouve pour le moins déplacé, puisque on vient revendiquer à notre place notre liberté de penser, comme disait le chanteur, et ça me déplaît un petit peu. Donc, que nous ayons parfois des différends, que nous sachions les exprimer ici, suivant le ton qui convient et qui paraît à nos groupes respectifs le plus, on va dire, respectueux possible, c'est une chose. Mais qu'on vienne dans des termes choisis nous expliquer ce qu'on doit faire, je ne l'ai pas apprécié. Donc le message circulera sans doute, puisque aujourd'hui nous sommes enregistrés. Voilà, que ce soit bien clair pour tout le monde, le fait d'avoir des réserves sur un certain nombre de processus n'entraîne pas pour autant l'adhésion à tout et n'importe quoi. Ça, c'est le premier point que je voulais vous préciser, mais ce n'était pas prévu dans mon propos initial. Mon propos initial, il était de dire que lorsque le budget en version création 2026 a été voté, j'étais intervenu pour vous faire part de ce que le montant affecté pour la voirie et entre guillemets les réparations qui étaient nécessaires me paraissait un petit peu chimérique et que après analyse avec le groupe on était un petit peu vraiment sur la réserve par rapport aux chiffres présentés. Vous m'aviez répondu que vous aviez déjà une réflexion engagée pour que lors de la DM1 il y ait un plus, ce que vous venez de faire. Bon, je vous en remercie. Ça vient simplement, moi de mon côté, conforter l'analyse que nous avions. Vous allez me dire, c'est toujours facile de considérer qu'il n'y a pas assez, mais il n'empêche que. J'ai vu aussi qu'une partie de l'argent qui est aujourd'hui réinjecté sert aussi à payer des travaux qui ont dû, par obligation, être engagé par urgence. Donc on n'est pas à la fin de l'année, loin de là. Je ne sais pas si, encore une fois, le montant tel qu'il est globalement budgété suffira, mais après tout, on aura d'autres rendez-vous pour en reparler. Mais je trouve que ce point de voirie, vous voyez, j'ai fini par m'attacher à ce sujet de la voirie et des ouvrages d'art, parce que ce n'était pas mon sujet de prédilection au départ de ce mandat. Il n'empêche que je finis par m'y intéresser grâce aux travaux qui nous sont présentés par M. Magne et Mme Albert. Notamment. Je voudrais dire aussi merci simplement pour notre canton, puisqu'il y a un pont qui fait partie des ouvrages d'art qui va être refait à Jumillac. J'ai eu la chance d'assister à la réunion de travail qui a été tenue en mairie de Jumillac pour exposer un petit peu le planning, le déroulé, etc. Et je voudrais redire ici ce que j'ai dit à la mairie de Jumillac, à savoir les félicitations au professionnalisme des équipes qui étaient présentes, que ce soit des études aux réalisations, à l'exploitation qui est prévue, parce que véritablement, on a vu un dossier ficelé de façon très professionnelle, très correcte, et qui donne une belle image du département sur la ville de Jumillac. Donc merci. Et j'en aurai terminé. Merci.
2: Merci beaucoup, M. Fayol. Je ne vais pas épiloguer sur le premier sujet, si ce n'est que le fait de jamais avoir la confiance de ses concitoyens n'empêche pas de parler et d'écrire. Puisque cette personne a été candidate une demi-douzaine de fois dans notre commune et ailleurs, et jamais elle a eu la confiance des gens. Mais par contre, elle a eu la confiance de ceux qui lui ont donné, à titre privé, 263 000 euros, à se partager avec la famille Newell, propriétaire du château de Ferrac, et une dénommée Madame Caillé, qui habite Vézac. À titre privé. Mais il a aussi reçu, pour son association, il a reçu, en même temps que la Cépanso, de mémoire, 360 000 euros, c'est-à-dire 180 000 euros pour chacun. Donc c'est quand même des gens qui sont très aidés à un certain niveau. Voilà. Je vous rappelle que les opposants ont perçu 988 000 euros au titre des astreintes, hein, ce qui est un record de France et qui s'était jamais vu. Mais là, il y a 988 000 euros qui ont été donnés à des opposants, aux opposants. Bon, mais je laisse tout ça à votre réflexion pour ceux qui reçoivent et ceux qui donnent. Alors, pour les routes, M. Fayol, moi je vous dirais que ce problème, il est prégnant. Moi, je passe ma vie à inaugurer, à aller voir des gens. J'étais à Bouillac avec le sénateur Mériou samedi, qui est un grand village puisqu'il a 129 habitants. Et ils ont réussi à faire une magnifique halle, d'ailleurs, de 200 mètres carrés, magnifique. Eh bien, le sujet est revenu. Et les agriculteurs, des collègues agriculteurs, me faisaient remarquer que nos chemins qui ont été faits il y a 100 ans, ou il y a 150 ans, ou 60 ans, ne sont plus adaptés au transport et à la circulation des engins agricoles aujourd'hui. Parce que vous avez sûrement remarqué, comme moi, que la taille des tracteurs, des remorques et tout ça a doublé. Vous l'avez bien vu, enfin, tout le monde peut le... Et je ne vous parle pas des travaux forestiers, parce que c'est un sujet à part, et là qui mérite vraiment d'être traité à part. Mais même sur nos chemins, sur les routes communales, souvent elles sont très étroites, et aujourd'hui, elles sont empruntées par des véhicules elles sont inadaptées, disons, à la circulation des véhicules, comme nous le voyons. Mais c'est pareil pour les camions. Je vous signale que Mme la préfète s'apprête à limiter le tonnage au-dessus de 48 tonnes sur les ponts de la Dordogne, un tas de ponts de la Dordogne, du fait du risque. Eh bien, ça veut dire quoi? Ça veut dire que les transports exceptionnels ne pourront plus passer en Dordogne, sauf sur quelques axes privilégiés. Les transports de l'armée, s'il faut faire des manœuvres de l'armée, ne pourront pas circuler non plus. Et en dehors de la 21 aujourd'hui. Et si j'en reviens à Beynac, je vous signale que à Beynac, il y a l'étroit Tresse, mais il y a aussi le passage sous la voie ferrée à la sortie de Beynac, du côté de Vézac. Les camions d'animaux, les camions de bois et les camions qui transportent des voitures ne peuvent pas passer sous la passerelle. Tous les trois mois, il y a un accident. Mais un convoi exceptionnel non plus. Alors que les deux ponts qui permettaient de contourner, eux étaient équipés et permettaient à ça. Et ça, ce sont les entrepreneurs des travaux publics qui me l'ont signalé. Parce que quand ils promènent une énorme pelle mécanique sur leur remorque, si vous voulez, ils dépassent les 48 tonnes. Et ils ne savent pas comment ils vont travailler dans notre département. Donc voilà, ça fait partie des... Mais je pense que la question de la voirie départementale, elle nous concerne, mais la question de la voirie communale aussi, on a 9000 km de route en Dordogne, à peu près moitié-moitié, à peu près moitié-moitié, ben, elle se pose aussi aujourd'hui dans des petites communes rurales du fait du changement des modes de travail dans la terre, etc. C'est pareil pour la taille des camions, c'est pareil pour la taille des autocars, je vous signale, ils sont de plus en plus gros, et puis il y a 30 ans, il n'y avait pas de camping-car. Et aujourd'hui, il y a des camping-cars qui, eux aussi, sont de plus en plus larges. Donc, c'est vraiment une question. Moi, je suis heureux qu'on puisse mettre 2,8 millions de plus, mais le besoin, je pense que dans les années futures, il se fera sentir. Et n'oublions pas qu'en Dordogne, à 96%, c'est la route qui est la plus utilisée par les habitants de la Dordogne. Hein. C'est pas le train, c'est pas l'avion, et c'est pas autre chose.
0: Voilà pour ces échanges lors de la session du conseil départemental autour des routes. Ainsi s'achève ce rendez-vous. Merci de votre fidélité. On se retrouve la semaine prochaine avec un tout autre sujet puisque nous parlerons santé.

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1: Bonjour, quoi de beau à la télé pour cette soirée du 21 juillet sur TF1, Le Transporteur, film avec Jason Statham. Sur France 2, Vision, film avec Diane Kruger et Mathieu Kassovitz. Pilote de ligne, Estelle mène une vie parfaite avec son mari. Un jour, par hasard, elle recroise la route d'Anna, photographe avec qui elle a eu une aventure 20 ans plus tôt. Sur France 5, Mortelle randonnée, film avec Michel Serrault et Isabelle Adjani. Sur W9, les 20 chansons de comédie musicale préférées des Français, documentaire. Ces 20 dernières années ont vu refleurir l'âge d'or des comédies musicales en France, avec les 10 commandements ou encore Notre-Dame de Paris. Sur M6, Zone Interdite, magazine présenté par Ophélie Meunier sur le thème Côte d'Azur, ses secrets pour faire revenir les ultra riches. Aujourd'hui, la Côte d'Azur a de sérieux concurrents un peu partout en Europe. Sur Arte, Hitler, Staline, documentaire. Et puis sur TMC, 90 minutes enquête, magazine sur le thème accident et sauvetage périlleux. Ça chauffe pour les pompiers de Marseille. Très belle soirée télé à tous.
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0: bonjour, divertimento ce matin. Ah, d'abord, bonjour à tous nos auditeurs, bonjour à mon accompagnant de la semaine.
1: Bonjour Natacha.
0: Vous avez passé un bon week-end?
1: Bah oui, et vous?
0: Oh, très bien.
1: Il
0: faisait beau.
1: Il faisait pas trop chaud.
0: Voilà, voilà.
1: C'est parfait.
0: C'était parfait. Alors tiens, on va justement parler d'un instrument, c'est la flûte de pan. Alors, c'est un instrument qu'on voit assez rarement maintenant, il faut dire. Il y a un monsieur qui a beaucoup enregistré de cet instrument, c'est Georges Zamphir. On le voyait beaucoup à la télévision, mais c'est vrai que c'est un instrument qui est surtout pratiqué là-bas en Inde, dans les pays où il y a aussi du soleil. Alors, on va vous en parler un petit peu avant de vous passer un des petits morceaux de musique pour vous faire plaisir, j'espère. Alors, vous allez me dire, qu'est-ce que c'est qu'une flûte de pan? C'est quoi? C'est coquille, comme on dit en patois. Eh bien, la flûte de pan appartient à une famille des instruments à vent, du groupe des aérophones. Comme son nom, vous savez, il l'indique, c'est une variété de flûte. En revanche, elle bénéficie d'une apparence assez particulière. Elle est formée de plusieurs tubes de longueur variée qui sont collés entre elles. La flûte de pan est faite de différents matériaux, incluant notamment des roseaux, du bambou ou bien du métal. Mais il existe également des instruments fabriqués avec de la terre cuite ou bien du plastique. Pour produire le son avec la flûte de pan, il faut souffler au niveau de l'arête tranchante du bord du tube. Avec la différence, vous savez, par exemple, quand on a une flûte, on a le petit bec. Là, il n'y en a pas. Il faut aller vraiment bien sur le bord. L'instrument sonne grâce à la vibration de l'air qui rentre à l'intérieur des biseaux, justement, pour faire des variantes. Il est à noter que plus les tuyaux sont longs, plus, bien sûr, vous avez déduit que le produit est grave. Pour jouer une note de musique précise, eh bien, là, il suffit de souffler dans le tube correspondant à la hauteur souhaitée. Enfin, pour obtenir un demi-ton, c'est-à-dire un bémol, il faut souffler vers l'intérieur du tuyau. Contrairement à ce qu'on disait tout à l'heure sur le bord en haut, sur la tranche, là, il vous faut vous pencher un petit peu et puis vous rentrez dedans. Un petit peu avant de vous parler un petit peu d'histoire, justement, sur l'histoire de la flûte de pan, je vais me tourner vers notre technicien ce matin. Et puis, Gianni va nous annoncer le morceau que nous avons choisi.
1: Alors, on va écouter Léo Rojas, Der Eisenhirt.

0: peu d'histoire sur la flûte de Pan. Alors, vous savez, c'est un instrument qui date beaucoup, on s'imagine pas, mais des fouilles archéologiques ont permis de prouver que la flûte de Pan est un instrument très très ancien. Les premières traces ont été trouvées en Ukraine méridionale, dans la région de Sakhartov, il y a à peu près 2000 ans avant Jésus-Christ. En effet, les experts ont découvert des flûtes de Pan comportant chacune 7 à 8 tuyaux en os creux, en os d'oiseau. Donc ça devait être quand même des oiseaux assez conséquents. Il est impossible de définir avec précision la date de découverte. Selon l'ethnomusicologue André Schnaffer, la naissance de cet instrument s'est faite de façon progressive. C'est une théorie basée sur les travaux réalisés par des archéologues. Mais ces derniers ont découvert une sorte de flûte de Pan qui était, elle, composée par des sifflets reliés entre eux. Cet instrument de musique connu aussi pour son appellation syrinx. Alors pourquoi, vous allez me dire, avec cette appellation, mais nous allons le découvrir parce que il est associé à une légende de la mythologie grecque. Elle raconte que le dieu Pan tombait amoureux d'une nymphe nommée Syrinx, mais ce n'était pas réciproque. Alors cette dernière a essayé de s'échapper en demandant à être transformée en roseau. Pan, le dieu Pan, qui était présent sur la rivière lors de sa transformation, un coup de vent a cassé les roseaux et alors il les a ramassés pour fabriquer une flûte. On va écouter un autre petit morceau avec Gianni et puis après on va voir comment on peut se procurer, parce qu'il y a différents choix de flûte de Pan.
1: Alors on va écouter encore une fois Léo Rojas avec son morceau intitulé Spirit of the Walk.

0: Nous allons remarquer que justement il y a beaucoup de diversité parce que il y a beaucoup de diversion de sons et dans la confection de cette flûte, ben il y en a plusieurs. La flûte de Pan a connu un grand succès dans différentes civilisations. Chacune d'entre elles a fabriqué l'instrument à leur façon. Voilà pourquoi il est désormais, c'est disponible dans différents modèles. Et puis, on peut faire le bon choix. Il y a quand même des critères à considérer. La gamme de l'instrument, par exemple, la flûte de Pan peut être chromatique, diatonique, pentatonique. La différence concerne notamment la tonalité et les gammes qu'on peut jouer. Certains instruments permettent même de jouer une gamme et des notes additionnelles, ce qui est le cas par exemple du rhodador équatorien. Un musicien de niveau avancé saura extrêmement faire le bon choix. Mais pour les débutants, l'idéal, c'est d'adopter, si vous avez envie de vous offrir une flûte, le diatonique en do majeur ou en sol majeur. En général, les tuyaux sont alignés par ordre croissant. Autrement dit, ils vont du plus long, doté d'un son grave, vers le plus court, qui est bien sûr le son le plus aigu. On parle alors d'assemblage sur un rang. Cela dit, certains instruments ont adopté pour un monde d'assemblage un peu plus spécial. Dans des pays, par exemple, dans les Andes, les tuyaux sont répartis en deux flûtes séparées. Il est donc possible, à ce moment-là, de jouer à deux. Lors du choix de la flûte de Pan, il faut bien vérifier ce type d'assemblage, car la technique, vous savez, des jeux à appliquer en dépend beaucoup. La forme et la tonalité de l'instrument, eh bien, la forme de la flûte de Pan diffère selon les pays d'origine. Elle peut être de droite ou arrondie. Vous voyez, elle peut être toute droite, plate, quoi, en fait, ou bien arrondie. Et elle peut comporter le nombre de trous. Tout cela influence sa sonorité, bien sûr, vous en doutez. Pour les fans de la musique folklorique, la flûte en sol est l'idéal. Plus légère, elle est aussi plus facile à prendre en main. Tout à l'heure, je vous parlais de la flûte en sol alto. Eh bien, c'est celle-ci, en revanche, qui est la plus facile à manier. Alors, il y a des marques, bien sûr. Il y a des marques. Lors que vous allez vous acheter une flûte de Pan, eh bien, il ne faut pas oublier de prendre en compte la marque. Les fabricants les plus réputés proposent généralement des instruments à haute qualité. C'est le cas de Gibonus qui propose des flûtes en bois traité. Ces instruments sont capables de résister à l'humidité et possèdent une longue longévité. Il y a aussi d'autres qui proposent des flûtes en bambou. En général, ce sont les instruments d'études. Si vous allez dans une école de musique, c'est celle-ci qu'on va vous proposer puisqu'ils peuvent émettre du son facilement et il convient très bien aux débutants. Pour les beaucoup plus expérimentés et pour les professionnels, les flûtes de Pan dotées de tonalités et de tessitures variées sont privilégiées. Prennent une différence de son, elles permettent aussi aux musiciens de s'attaquer à différents registres. Alors si vous avez envie d'apprendre à jouer de la flûte de Pan, eh bien, il a été mentionné précisément apprendre à jouer de la flûte de Pan est loin d'être une tâche aisée. L'apprentissage autodidacte est donc déconseillé si vous n'avez pas assez de patience et de persévérance. La solution la plus indiquée est de prendre des cours de flûte de Pan dans une école de musique si vous en trouvez. Il est possible d'opter pour des formations aussi en ligne qui sont gratuites, certaines, ou payantes. Elles sont souvent inintéressantes car elles ont été élaborées par des professeurs. Il est donc préféré de vous adresser à un professeur de musique ou de joindre carrément une école de musique. Les techniciens, pour maîtriser la flûte de Pan, eh bien, la première chose à faire, c'est quand même un instrument un petit peu important quand ils sont volumineux, quand vous tenez l'instrument. D'abord, il faut déjà bien la tenir. Puis après, il faut commencer à souffler. Selon les experts, hein, il ne s'agit pas de souffler une bougie. Non, non, non, non, c'est pas du tout ça le principe. Le principe est d'envoyer de l'air dans les tuyaux, dans un mouvement tout doux, tout doux, tout doux. Comme si vous alliez chuchoter le mot « qui », vous voyez ? Vous laissez traîner la note. Pour obtenir différentes notes, il suffit de déplacer les lèvres tout en continuant de souffler. Il est à noter que jouer de la flûte de Pan peut être très fatigant si vous n'avez pas appris à gérer votre souffle. Le risque d'étouffement existe, ainsi il faudra faire des exercices de respiration et bien suivre les conseils de votre professeur concernant votre souffle. Et là, je vous garantis que là, il vous apprendra à bien faire et que vous allez aussi vous régaler, comme l'on dit, en jouant de cet instrument. Pour terminer, Gianni, vous nous offrez quoi ?
1: Alors, on va se quitter avec Audrey Rieu et Georges Saint-Pierre avec The Lonely Shepherd.
0: Ah oui, alors Georges Saint-Pierre, je vous le disais, c'est lui qui a banalisé un petit peu l'instrument. Il y a beaucoup de CD, il a fait énormément de CD sous toutes ses formes, en classique, en andin. C'est un instrument qu'il maîtrise très bien. Audrey Rieu, lui, va l'accompagner. C'est un morceau qui, bien, vous allez le reconnaître. Sur ces bons mots, eh bien, nous allons vous dire à la semaine prochaine. Ah oui, la semaine prochaine, j'ai encore amené un truc où on souffle dedans, comme on dit. Les petits, ils disent souffle, mamie, souffle quand on fait du pipeau ou quelque chose comme ça. Eh bien, là, je vous ai amené un galoubet. Parce que ça vient du pays d'où je viens, de la Méditerranée. Alors, je ne pouvais pas passer une émission d'instruments sans l'amener. Alors là, la semaine prochaine. Au revoir, Gianni.
1: Au revoir, Natacha. Hâte de découvrir ça la semaine prochaine.

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1: Voici les titres du journal de midi de ce mardi 21 juillet 2026.
2: Santé, les urgences de Sarlat.

0: réorganisée pendant une nuit.
1: Justice, un homme jugé en janvier après une altercation avec un élu en Dordogne.
0: Justice toujours, un homme mis en examen et placé sous contrôle judiciaire pour tentative de viol.
1: Fait divers, une nonagénaire agressée dans un service de gériatrie à Bergerac.
0: Périgueux, le projet d'ombrière participative à l'arrêt.
1: Un peu de sport, les clubs de Dordogne brillent au championnat de France de canoë-kayak.
0: Et côté météo, dans l'après-midi, le ciel sera toujours aussi limpide. Les températures maximales de ce mardi atteignent les 29-31 degrés.
1: Bonjour à toutes et à tous.
0: Le centre hospitalier de Sarlat réorganise le fonctionnement de son service des urgences entre ce mardi 21 juillet à 20h30 et mercredi 22 juillet à 8h30.
1: En cause, l'arrêt maladie de l'urgentiste qui devait assurer la garde de 24 heures. Cette décision a été prise par la direction de l'hôpital en lien avec l'agence régionale de santé. Pendant cette période, les habitants sont donc invités à ne pas se rendre directement aux urgences. Ils doivent d'abord contacter le 15. Le SAMU évaluera leur situation et les orientera vers la prise en charge la plus adaptée ou mobilisera les moyens nécessaires en fonction de l'urgence médicale.
0: Un homme d'une quarantaine d'années a été placé en garde à vue ce vendredi 17 juillet en fin d'après-midi à la brigade de gendarmerie de Tocane-Saint-Arth.
1: Cet habitant de Saint-Paul-l'Isonne, placé sous tutelle, est soupçonné de violence avec usage d'une arme. Selon les premiers éléments de l'enquête, il se serait violemment pris à l'un de ses voisins, qui est également conseiller municipal de la commune. Il aurait tenté de l'atteindre alors que l'élu se trouvait au volant de son véhicule en introduisant un panneau de signalisation par une vitre de la voiture. Les deux hommes entretiendraient un différend de longue date. La veille des faits, une vive altercation aurait déjà eu lieu au domicile du suspect. Le conseiller municipal s'est vu prescrire un jour d'incapacité totale de travail. Déféré devant le parquet de Périgueux, le mis en cause sera convoqué devant le tribunal correctionnel en janvier 2027.
0: Un homme de 24 ans a été mis en examen lundi 20 juillet pour tentative de viol dans le cadre d'une information judiciaire ouverte par le parquet de Périgueux.
1: Présenté à un juge des libertés et de la détention, il a été placé sous contrôle judiciaire malgré les réquisitions du parquet qui demandaient son placement en détention provisoire. Le jeune homme devra notamment se présenter une fois par semaine au commissariat de Périgueux et se soumettre à une obligation de soins. Selon les éléments de l'enquête, il est soupçonné d'avoir tenté de violer une lycéenne au mois de juin dans un immeuble situé rue Combe des Dames à la limite de Périgueux et de Champsevinel. Il aurait escaladé la façade de l'immeuble avant de s'introduire de nuit par une fenêtre laissée ouverte dans la chambre de la jeune fille. Il aurait ensuite pris la fuite. Interpellé samedi soir par les gendarmes de Périgueux, il était recherché depuis plusieurs semaines dans le cadre de cette enquête. Selon nos informations, le mis en examen avait déjà été condamné en 2022 pour viol par le tribunal pour enfants de Périgueux. Inscrit au fichier judiciaire des auteurs d'infractions sexuelles, il faisait l'objet d'un suivi socio-judiciaire depuis sa sortie de prison.
0: Une femme de 93 ans a été violemment agressée au début du mois de juillet dans le service de gériatrie de l'hôpital de Bergerac.
1: Hospitalisée après une fracture du poignet, elle affirme avoir été frappée et mordue par un autre patient avant que celui-ci ne tente de lui maintenir un oreiller sur le visage. L'intervention d'un soignant a permis de mettre fin à l'agression. La victime, aujourd'hui accueillie dans un EHPAD à Lalinde, a déposé plainte. Sa famille dénonce un manque de surveillance et estime que l'auteur présumé de l'agression n'aurait pas dû se trouver dans ce service. De son côté, la direction de l'hôpital explique qu'il s'agissait d'un patient souffrant de troubles cognitifs et du comportement. L'établissement rappelle que ces situations sont de plus en plus fréquentes, alors que les places dans les unités spécialisées restent insuffisantes. En attendant un transfert, ces patients demeurent parfois plusieurs semaines en service gériatrie. La direction de l'hôpital présente ses excuses à la victime et à la famille. Elle indique avoir saisi l'agence régionale de santé afin d'alerter sur les difficultés de prise en charge de ces patients. Le parquet de Bergerac, sollicité pour une éventuelle enquête, n'avait pas encore communiqué au moment de la publication de ces informations.
0: Le projet d'ombrière en crochet imaginé par les artisans de la rue André Seigne à Périgueux ne verra pas le jour, du moins pas pour l'instant.
1: La mairie a annoncé qu'elle renonçait à son installation, estimant que le projet ne pouvait pas être réalisé dans des conditions garantissant la sécurité. Cette décision suscite l'incompréhension de plusieurs habitants, commerçants et artisans qui avaient participé à cette initiative citoyenne. L'ouvrage, composé de centaines de carrés de crochets réalisés par des bénévoles, devait apporter de l'ombre dans cette rue particulièrement exposée à la chaleur. Les fondatrices de l'Artésane, à l'origine du projet, expliquent avoir travaillé avec les services municipaux dès le lancement de l'initiative afin d'identifier les contraintes techniques et réglementaires. Elle regrette une succession de reports et l'absence de décisions claires pendant plusieurs mois. Des commerçants du quartier estiment également que cette installation aurait permis de limiter l'usage de la climatisation tout en embellissant la rue. Sans contester les impératifs de sécurité avancés par la ville, les porteuses du projet restent convaincues qu'une solution technique est possible. Elles lancent un appel aux architectes, ingénieurs et bureaux d'études qui souhaiteraient les aider à faire aboutir cette ombrière participative.
0: Belle moisson de médailles pour les clubs de Dordogne au championnat de France de canoë-kayak disputé la semaine dernière à La Plagne.
1: Les pagayeurs de Marsac-sur-Lille reviennent avec 3 titres nationaux. Maxence Barou s'impose en kayak monoplace chez les seniors, en épreuve classique et en mass start. Nicolas Sauter décroche également l'or en canoë biplace senior. Le club de Neuvic repart lui aussi avec 3 titres de champion de France. Les frères Manuel et Tanguy Roussin remportent l'épreuve classique en C2 senior. Clara Gobert s'impose à 2 reprises en sprint C2 dame avec Elsa Gobert, puis en sprint C2 mixte au côté de Clément Moza. À Castelnau-la-Chapelle, Emma Lacoste est sacrée en sprint K1 senior, tandis que Pierre Van Nifterik, Lavial et Grégory Morris remportent le titre en classique C2 Masters. Enfin, le club de Port-Sainte-Foy et Pontchâteau célèbre également 2 titres nationaux grâce à Timothée Durand en sprint K1 U21 et à Stéphane Santamaria, vainqueur du sprint C2 senior avec son coéquipier strasbourgeois Quentin Dazer.
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0: Selon Météo France, dans l'après-midi, le ciel sera toujours aussi limpide. Les températures maximales de ce mardi atteignent les 29 à 31 degrés. Le vent du nord-est s'intensifiera pour atteindre les 20 km/h avec des rafales à 40-45 km/h dans le nord.
1: Dans la soirée, pas un nuage à l'horizon. Les températures tourneront autour des 24-26 degrés. Le vent du nord-est aura toujours la même intensité. Le soleil se couchera à 21h36.
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1: Merci beaucoup d'avoir écouté ce journal.
0: Et excellent après-midi à toutes et à tous.
1: Je vous donne rendez-vous ce soir à 19h pour un dernier journal sur Liberté FM.

0: Bonjour, quoi de beau à la télé pour cette soirée du 21 juillet sur TF1, Le Transporteur, film avec Jason Statham. Sur France 2, Vision, film avec Diane Kruger et Mathieu Kassovitz. Pilote de ligne, Estelle mène une vie parfaite avec son mari. Un jour, par hasard, elle recroise la route d'Anna, photographe avec qui elle a eu une aventure 20 ans plus tôt. Sur France 5, Mortelle randonnée, film avec Michel Serrault et Isabelle Adjani. Sur W9, les 20 chansons de comédie musicale préférées des Français, documentaire. Ces 20 dernières années ont vu refleurir l'âge d'or des comédies musicales en France, avec les 10 commandements ou encore Notre-Dame de Paris. Sur M6, Zone Interdite, magazine présenté par Ophélie Meunier sur le thème Côte d'Azur, ses secrets pour faire revenir les ultra-riches. Aujourd'hui, la Côte d'Azur a de sérieux concurrents un peu partout en Europe. Sur Arte, Hitler, Staline, documentaire. Et puis sur TMC, 90 minutes enquête, magazine sur le thème accident et sauvetage périlleux. Ça chauffe pour les pompiers de Marseille. Très belle soirée télé à tous.
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1: Vous êtes dans les affreux Jojo et l'heure est grave, les amis. Enfin, grave. C'est qu'il va falloir réfléchir maintenant.
2: Aïe.
1: Eh oui, avec la question insolite.
3: La question insolite.
1: Ce que je viens de dire. Allez, c'est le moment de réfléchir. Nous sommes en public. Les gens sont là. Vous pouvez poser des questions si vous voulez. Nous avons quelqu'un en particulier qui s'appelle Alain qui donne des réponses. Lui, il est interdit. Ça fait quelques jours qu'il est avec nous et c'est pas possible. Vous taisez, Alain. Ça suffit maintenant. Bon, la question insolite de Christo. On pose des questions et au bout de quelques minutes, un indice.
2: Oui.
1: Et en général, vous essayez de nous coller.
4: Oui. Voici la question insolite et la réponse est également insolite. Que s'est-il passé à La Roche-sur-Yon, qui est une ville de Vendée que vous connaissez?
5: Même pas où c'est.
1: Oui. La Vendée.
4: La Roche-sur-Yon.
1: La Roche-sur-Yon.
4: En Vendée, c'est Vendée, la Vendée, préfecture de la Vendée.
5: Vendée, ouais.
1: Vendée. Vendée. Ok.
4: Que s'est-il passé à La Roche-sur-Yon entre 1804 et 1870?
1: 1804, j'étais pas là.
4: Il 66 ans.
1: Et 1800?
4: Pendant 1870.
5: Il se serait passé quelque chose à La Roche-sur-Yon?
6: Mais ça se saurait.
1: Est-ce que ça
5: saurait quand même.
1: Alors, est-ce que ça a un rapport avec la mer?
4: La mer de.
1: La mer des bateaux.
4: Ah, j'ai pas la mer de.
1: Non, non.
4: La Roche-sur-Yon.
1: Non. Les bateaux.
4: Avec la mer.
1: Ouais, les frégates.
4: Alors, il n'y a quand même pas la mer à La Roche-sur-Yon.
1: Il n'y a pas la mer à La Roche-sur-Yon?
4: Ah, non, c'est quand même à 80 km à peu près.
1: Bon, c'est
5: la Mariotte. Il voulait dire la Mariotte.
4: C'est même la Mariotte, non.
1: Mais non, mais moi, j'habite pas très loin de la mer. Je suis à 80 km, je fais du bateau.
4: Oui, au bout du petit chemin qui mène à la mer.
1: C'est ça. Non, rien à voir donc.
4: Non.
5: Que c'est un rapport avec Napoléon.
4: C'est un rapport, oui.
1: Avec Napoléon?
4: Oui,
1: avec Napoléon.
4: Effectivement, oui.
1: Mais d'où vous sortez ça, Raymond?
4: Oui.
5: Les chenilles, l'école, il faut pas pisser contre le mur. Faut
1: ah, parce que Waterloo. Non, rien à voir. Alors, donc...
4: non.
1: Moi, je suis dans mon élément, là. Je suis dans l'eau.
4: Je vous signale quand même qu'entre 1804 et 1870, pratiquement tout a eu un rapport avec Napoléon.
1: Oui, ben ouais, évidemment.
4: Alors donc...
5: Mais c'est pour ça, c'est trop facile.
1: Ah ouais.
4: Ouais, t'as déjà eu des rapports avec Napoléon, toi?
5: Non. Trop petit.
4: Pourtant. Et pourquoi il s'appelle pas Napoléon, son chien?
5: Du tout.
1: Alors, de 1804 à 1870. Oui,
4: en 66 ans.
1: Bon, mais c'est. Est-ce que ça a un rapport avec une personnalité, un homme politique?
4: Napoléon?
1: Non, hormis Napoléon.
4: Non, pas vraiment, non.
1: Est-ce que. Non, c'est pas une personne.
4: C'est insolite.
1: Ouais, ben oui.
4: La réponse est insolite, bien
6: ça
4: sûr.
6: Ça s'est passé que là-bas.
4: Oui.
1: Ah, ça c'est une mais bonne
5: non,
1: question.
5: Non, ça s'est passé à Strasbourg et puis il est con l'entrée, c'est pas possible. Ça.
1: Qu'est-ce qu'on a la Vendée, c'est quoi la Vendée? C'est quoi les spécialités?
4: 85. Nous savons aucun
1: rapport.
6: Est-ce que c'est une loi?
4: C'est pas une loi.
6: Un décret.
4: C'est pas un décret.
2: C'est un ensemble
6: plusieurs
2: de lois.
4: Oui, voilà, on va dire que c'est plusieurs décrets, plusieurs lois.
6: Qui concerne cette région ou qui ont été...
4: Qui concerne La Roche-sur-Yon.
1: On demande dans le public, est-ce que ça a un rapport avec les chevaux?
4: Avec les chouans.
1: Avec les chouans.
4: Oui, pas les chouans.
1: J'ai entendu aussi bien que vous.
4: Pas les chouans. Les chouans.
1: Les chouans.
5: N'oublie pas qu'il faut plusieurs chevaux pour faire un chevau.
4: Effectivement, oui, il y a un rapport aussi avec les chouans.
1: Avec les chouans.
5: Mais c'est quoi les chouans? Qu'est-ce que c'est cette marque?
4: Les chouans. Bon, attends, les chouans,
6: c'est des chevaux de trait.
4: C'était des insurgés en Vendée qui ont mené la guerre à une certaine époque, pour pouvoir faire de la Vendée une province autonome, comme la Bretagne, ou les Basques, ou les Corses, ou la Mésopotamie.
5: Et t'as dit que c'était en France.
4: Oui.
1: C'est un événement qui se déroulait tous les ans pendant...
4: Et non, c'était pas tous les ans.
1: Ah, c'était comme ça.
4: Et ça a eu lieu plusieurs fois en 66 ans.
1: Est-ce qu'on peut avoir un indice, Christo, s'il vous plaît?
4: C'était pas un indice non plus.
1: Non plus.
4: Ah, pardon. Un indice, je vais vous dire, c'était commode pour le courrier.
1: C'était commode pour les courriers.
5: Il n'avait pas de poste.
1: Non, est-ce que ça a un rapport avec les oiseaux?
4: Non.
1: Avec les pigeons, par exemple?
4: Non, je vous vois venir.
2: C'est un rapport avec les noms des rues.
4: Non.
6: Est-ce qu'il était interdit de poster du courrier entre 10 et 11 heures du matin?
1: La poste était fermée.
5: Ah, je crois que j'ai trouvé. Ils n'avaient pas le droit d'envoyer de mail.
4: Je vous ai dit de 1804 à 1870, ça fait une période longue.
1: Ah ouais, ça fait
4: 66 ans quand même. Qu'est-ce qui s'est passé?
1: Pas le droit de mettre
4: l'événement
1: des timbres.
4: S'est passé.
5: C'est l'État français qui a décidé quelque chose pour cette région.
4: Oui.
5: Mais l'État français a décidé.
4: Pas pour la région, pour la ville.
5: Pour la ville de La Roche-sur-Yon.
4: Je vous ai posé une question sur la ville de La Roche-sur-Yon, pas sur la région. Hein. Ça s'est passé plusieurs fois.
1: Ouais.
4: Cette histoire-là.
6: C'était vous voyez pas, pas c'est un rapport avec le transport.
4: Alors, je vais vous dire. Je vais vous
1: dire avec le transport.
4: Non, pas vraiment. Enfin, ça peut avoir un avoir, ça peut en avoir, mais très très lointain. Entre 1804 et 1870, la ville de La Roche-sur-Yon a changé 6 fois de nom.
6: De nom.
1: Carrément.
2: D'accord.
6: Ah, mais c'est pour ça.
4: C'est pour ça.
1: C'est pour ça
4: que j'ai posé la question.
5: Pour ça qu'il a posé la question. Pourquoi tu nous l'as pas dit?
4: Ça s'est appelé Napoléon. Voilà pourquoi je vous ai dit ça en rapport avec. Ensuite, ça s'est appelé La Roche, tout court.
1: Ouais.
4: Après, Napoléon Vendée. Après, Roche-sur-Yon. Après, Bourbon-Vendée. Et ainsi de suite.
1: D'accord.
4: 6 fois, on a changé le nom de cette ville.
2: Il y a même une fois où ça s'est juste appelé Sur-Yon.
6: Sur-Yon. Bonaparte.
4: Et même ça s'est appelé Yon. Et après,
6: Fion.
1: Après, ça s'est appelé. Après ça. Eh bien, bravo, Christo.
4: C'est la seule ville à avoir changé 6 fois de nom.
1: Wow. On apprend des trucs, hein.
6: C'est énorme.

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1: Alors j'ai posé une question à Eric Thomas parce que les autres ne pourront pas y répondre, c'est sûr.
2: N'importe quoi. Ça y est, elle s'en va de nouveau. Putain,
1: voilà, non mais reviens, mais non, je rigole. Quand on a choisi d'écrire la déclaration d'indépendance des États-Unis, on a confié cette mission à 5 personnes. Faut le savoir.
2: Ouais.
1: Il y avait notamment Thomas Jefferson dans les 5. Il y en avait une autre personne aussi dedans, mais qui a été écartée du groupe. Est-ce que vous savez, c'est une personne bien sûr très importante. Donc c'est en 1776.
2: Washington, une... non.
1: Non.
2: Il y avait
1: Je sais pas, contre, j'ai pas qui c'est.
3: C'est après la guerre de sécession qui a eu ça ou pas?
2: C'était bien avant.
3: Ah, c'était avant.
2: Ah, c'était pas. Il y avait Benjamin Franklin.
1: Exactement.
2: Ouais.
1: Qui a participé au projet.
2: Tout à fait.
1: Et qui a été écarté.
2: Viré. Ah oui, parce que c'était un inventeur, c'était pas un politicien.
1: Et savez-vous pourquoi il a été écarté?
2: Ben, moi je dis cette raison, je sais pas.
1: Non. C'est pas ça. Il a été écarté, monsieur Benjamin Franklin.
2: Il a été électrocuté par son paratonnerre quand il est fait avec le.
3: Ah ouais, c'est ça.
1: Il a été écarté parce qu'il aimait faire beaucoup de blagues. Et qu'ils avaient peur qu'il en glisse dans le texte officiel.
3: Donc, entre parenthèses, dans le
4: micro. C'est un affreux jojo.
1: C'est ça. C'est en gros, Franklin, c'est le mec qui t'aide à faire ton exposé parce qu'il est pas con, mais à qui tu demandes de se taire au moment de passer devant le prof, tu vois, à peu près. C'est à peu près ça, quoi. C'est-à-dire, il a lancé le projet.
3: C'est drôle.
2: Ça, c'est drôle.
1: Voilà, il a lancé le projet, mais après, il dit, bon, écoute, Ben, si ça te dérange pas.
3: Qui, ça va le faire.
2: Ah, c'est marrant, ça.
1: Il a été écarté du truc, quoi.
2: Il paraît qu'il y en a un autre qui met aussi faire beaucoup de farces. C'était Léonard de Vinci. Et il adorait ça. Il paraît même que le sueur de Turin, bon, enfin bref, c'est une autre histoire, c'est trop long à raconter. Mais il avait fait une farce un jour, il avait été voir le pape, il connaissait, il avait dit j'ai un dragon, quoi. Et il avait réussi à voir par un de ses copains qui était parti en Afrique, quoi. Il avait ramené un iguane qui n'était pas connu en Italie, et il l'avait présenté comme étant un dragon, il aimait bien faire des farces, quoi. Il paraît que c'était. Il semblerait, quoi.
1: Oui, bah oui.
3: Ouais, pourquoi pas.
2: Bah oui.
1: De toute façon, je veux dire, tous les créateurs, les artistes et tout, ils ont tous
4: un grain de folie.
1: Un grain de folie, donc. Ouais. Et puis lui, moi je rentre ses émissions, pas Léonard, hein, parce que bon, il est là, mais ils ont ressorti à des scientifiques qui ont repris les schémas de Léonard de Vinci et qui les appliquent.
2: Ah oui.
1: Donc ils les construisent, etc., pour savoir vraiment ça marchait ou si ça marchait pas.
2: Ouais.
1: Il avait notamment inventé un char.
2: Un char d'assaut,
1: Oui, une espèce de tank,
2: avec des roues et des
1: avançait,
2: canons.
1: Avec des canons tout autour.
2: Ouais, ouais.
1: Comme il était imprenable. Ils pouvaient tirer derrière, devant et tout, toi. Donc ils l'ont monté, mais c'est un truc hyper lourd. Ils ont fait des trucs.
2: Mais ça marchait quand même.
1: Ça marchait.
2: Ça marchait.
1: Ça avançait. Mais en fait, ils ont été obligés de faire des espèces de roues crantées et tout pour démultiplier parce que ça pesait la nanomort, quoi, le bazar.
2: Ouais, ouais.
1: Bon, autre question. Ça se passe durant la Seconde Guerre mondiale. D'accord? Et on va parler du château de Chenonceau.
4: Ah oui, je sais.
1: Et le château de Chenonceau a eu un rôle très important.
4: Ouais, je sais, mais je vais pas le dire.
1: Mais si, parce que des fois, tu peux dire, c'est pas ça. Hein.
4: Ah non, mais je veux pas.
1: Bon, alors, on va dire
4: aux autres. C'est Eric qui répond. Hein.
1: Ah oui, vas-y.
2: Pendant la Seconde Guerre mondiale, Chenonceau.
1: Oui.
4: Ouais, moi, je sais.
2: Oh, est-ce que ça a rapport.
1: J'ai pas, toi. Vous avez comment le fait comme Eric.
2: Moi, je sais. Est-ce que ça a rapport avec la ligne de démarcation?
1: Exactement, monsieur.
4: Oui, moi, je sais.
3: D'accord. Ah, tu le savais?
1: Attends, on va laisser terminer, donc ça a un rapport donc avec la ligne de démarcation, donc.
4: Oui, moi je sais.
1: Donc.
4: Ah, mais je dirais pas. Parce que c'est Eric qui doit répondre.
1: D'accord. Donc c'était la ligne de démarcation, donc la ligne de démarcation, c'est entre la zone
2: libre
1: et la zone occupée.
2: Et la zone occupée,
4: ouais.
1: Et alors, pourquoi il a eu un grand rôle, ce château de Chenonceau?
2: Bah, peut-être.
1: Et moi, c'est le seul château que j'ai visité, alors je le dis pour ça.
3: Parce que c'est la ligne est passée au milieu? Non, pas au milieu du château.
1: Non. La ligne de démarcation, c'était. Il faut demander à Maître Capello là-bas.
2: On se souvient pas.
1: Voilà, ils s'en souviennent pas, tu vois. Mm-hmm. Donc, bon.
2: Est-ce qu'il y avait des bureaux? Est-ce que c'était.
1: Donc, la ligne de démarcation, en fait, entre la zone occupée et la zone libre, c'était le Cher.
2: Oui.
4: Oui, moi je sais.
2: C'est ça, c'était le Cher.
1: Laetitia le sait. Et la particularité du château de Chenonceau, c'est qu'il donne sur les deux.
2: Oui, parce qu'il est sur le fleuve même, avec les arches.
1: Exactement. Ah, c'est-à-dire qu'il y a le château de Chenonceau d'un côté.
3: Juste alors, elle est au milieu.
1: Elle est au milieu, mais elle est aussi sur les deux autres.
3: Et dessous.
1: C'est-à-dire qu'il y a le château principal sur d'un côté, et après il traverse le Cher.
2: Ouais.
1: C'est la galerie, je sais plus quoi d'ailleurs. Et après t'as un autre morceau de l'autre côté.
2: C'est ce château qui est comme ça.
1: Et c'est ce qui permet, bien évidemment, à nos chers grands-parents de la Résistance, à part certains, a utilisé d'ailleurs la galerie donc, du premier étage pour faire passer de nombreuses personnes en zone libre.
4: D'accord. Ça, je savais, ouais.
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1: Vous êtes dans les affreux Jojo, rejoignez-nous sur Facebook et également sur le site internet où il y a de belles affiches, où il y a les émissions. Vous pouvez réécouter les émissions sur affreuxjojo.fr. David Bacci est notre invité. David, si vous avez des blagues, n'hésitez pas.
2: Ouais, mais t'as pas de chance. Alors moi, j'ai une devinette.
1: On va la prendre.
2: Ouais, alors c'est nul, hein, mais c'est la seule que je connais.
1: Dès que je dis on va la prendre, ça fait beaucoup marrer Thierry.
2: Bah oui, je vois ça.
1: Alors,
2: alors quelle est la différence entre la lettre A,
1: ouais,
2: et une cloche?
1: Ah,
3: la petite queue?
2: Bah, pas du tout.
1: Pas du tout. Virginie, n'attendez pas, ça vous excite.
3: Mais non, mais moi je visualise, tu vois.
4: Mais il n'y a pas de queue dans l'heure, il y a un trait.
3: Bah, si, t'as une petite queue là, dans la minuscule, la petite queue là, qui lit.
4: Ah, là, oui.
3: Eh oui.
2: Mais ça parle pas du tout de queue, donc c'est pas ça, non.
3: Le son?
2: Non, non, ça parle de ça.
5: Bon, alors.
4: Vous savez pas? Un A et quoi?
2: Entre la lettre A et une cloche.
4: Et une cloche.
2: Bon, allez, je vous le dis.
1: Bon, hein.
2: La lettre A, c'est la voyelle, et la cloche, c'est la consonne.
1: Ah, mais oui, bravo.
4: Ah, ouais.
1: Eh ben, c'était tout simple.
2: C'est tout bête.
1: C'est tout bête.
6: Voilà. Mais tu pourras ramener ça à Paris, là. Tu sais qui a inventé le CCD?
2: Non, mais je m'attends pire, là.
6: Non, monsieur Ducon.
1: Merci, Raymond. On va retrouver Christo avec un extrait de ce spectacle, comme je dis toujours. Et là, apparemment, on dit n'importe quoi.
7: Ah, on dit vraiment n'importe quoi. Il y a des choses même... Ah oui, et puis en plus, on voit aussi n'importe quoi sur les calendriers en ce moment. Je ne sais pas si vous avez remarqué. Moi, j'avais une copine, elle me disait toujours, vous, les mecs, vous êtes exactement comme les magnétoscopes. Avance, recule, stop, éjecte.
1: Oh. Oui.
7: Ben oui, oui. Pourtant c'est vrai.
1: Bah ouais.
7: Enfin, c'est comme ça, qu'est-ce que vous voulez, hein. C'est un petit peu comme le piment, hein. Le piment, quand il est trop fort, c'est un peu comme l'autoroute, hein. Tu paies à la sortie.
2: Et oui. Ça c'est gore quand
1: c'est
2: même.
1: Violent.
2: Hein.
1: Ça, oui, c'est violent,
4: c'est chic.
1: Ah, c'est, oui, c'est très joli.
7: Pourtant, c'est vrai. Tiens, j'avais un copain justement. Alors, il était tellement petit qu'il était toujours le dernier à savoir quand il se foutait à pleuvoir. Pour vous dire comme
1: ah
7: il
1: oui,
7: était
1: petit, tout petit, hein. Oui, tout petit.
7: Et on dit n'importe quoi. Vous avez les mecs, ils bavent sur le Viagra. Tout le monde, oh le Viagra. Mais c'est quand même utile. C'est un peu comme les marrons. Ça sert toujours pour fourrer les vieilles dindes, quoi.
1: Oh,
7: ah, si,
1: Christo.
7: Non, mais pourtant c'est vrai.
1: Excusez-moi, Raymond.
4: Tu es fourré.
7: Je sais pas qui c'est qui parlait d'apéro là, parce que pour nous,
4: justement,
7: ça va être l'heure. Là, je crois, oui, ça doit être toi.
1: C'est sûrement Thierry Alonso.
4: Oui.
7: Moi, le pastis, parce que j'ai vu qu'il y avait du pastis, mais moi, le pastis, j'en bois qu'à deux occasions. Quand j'ai soif et quand j'ai pas soif. C'est vrai. Et à propos, je vous parlais du mec qui était tout petit, j'en connaissais un autre, un mec, il était tellement diplomate qu'il était même arrivé à réconcilier des œufs brouillés. Je veux dire, le mec, ce qu'il arrivait à faire quand même. Et puis, comment vous dire, moi je ne porte que des slips kangourous. Comme ça, hop, l'affaire est dans le sac, on n'en parle plus. C'est vrai. Pour terminer, c'est encore proverbe. Vous savez, je termine toujours sur ces proverbes, ces espèces de lieux communs. On dit toujours la nuit, tous les chats sont gris.
1: Vous savez,
7: on dit ça. Mais c'est pas vrai partout. Regardez sur les routes. La nuit, tous les chats sont plats.
3: Oh non.
7: Voilà.
1: Merci Christo.
4: Polémique sur le champ.
1: Ouais, on va en parler. On
2: surtout
1: en parlera.
2: C'est d'actualité en
1: ouais,
2: fait.
1: Ouais, ouais. On en parlera.
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4: C'est un motard qui roule à fond parce qu'il fête l'achat de sa nouvelle moto. Il se fait rattraper par un motard de la police après une longue poursuite. Il n'avait pas entendu la sirène, donc il a continué vachement trop longtemps. Donc il se fait choper. Et là, le motard lui dit, écoutez, vu l'importance de votre excès de vitesse, vous allez sûrement prendre le maximum. Je vais vous dresser un PV pour excès de vitesse, un autre pour refus d'obtempérer, vous mettre en prison et taper plusieurs rapports. Mais comme je suis fatigué, et que je désire quitter mon service le plus vite possible,

0: paquets de mouchoirs en papier. Avec tout ce que vous avez utilisé, on aurait pu croire quand vous avez chopé sur un site avec des femmes toutes nues.
1: C'est Christo, il lui a dit que le vin rouge. Christo, il lui a dit que le vin rouge soignait le rhume.
0: Ah oui, non, mais ça. Ah,
2: ouais. J'en suis à 3 litres, mais je fais qu'éternuer.
0: Ah, mais c'est incroyable comme vous êtes enrhumé. Ouais, Jérôme, on parle de quoi aujourd'hui?
1: Tu veux, j'ai une blague.
0: Ah, ben allez.
1: C'est un mec qui se promène sur un petit chemin en campagne et puis il croise une grenouille. Et puis là, la grenouille, elle fait s'il vous plaît, aidez-moi. J'ai dit, qu'est-ce que c'est, une grenouille qui parle? Et la grenouille, elle fait ben oui, excusez-moi, mais là, c'est parce que je viens d'être élu Miss Univers. Et ma dauphine m'a jeté un sort parce qu'elle était jalouse et elle m'a fait transformer en grenouille. Et alors, il faudrait que quelqu'un m'embrasse pour que je redevienne Miss Univers. Le mec prend la grenouille comme ça, il la prend dans sa main, tout, puis il commence à s'en aller avec. Et puis la grenouille, il fait, mais qu'est-ce qu'il fait? Il fait, eh oh, yo, je suis Miss Univers, je suis une bombe et tout, je ferai ce que tu voudras, tu verras, je serai ton objet sexuel et tout, je ferai tout ce que tu voudras, je serai ton esclave, mais il faudrait m'embrasser pour que je redevienne humaine. Et là, le mec, il regarde, il fait, non, mais en fait, j'ai pas besoin d'une nana dans ma vie, mais par contre, une grenouille qui parle, ça, c'est rigolo.
0: C'est du Disney, c'est voilà, c'est pour Yann Morel.
2: Elle est bien, c'est pareil, c'est le même mec, il se promène et puis il trouve une grenouille sur le bord de la route, mais elle est vachement bien maquillée, quoi. Et puis elle a du rouge à lèvres et tout, elle a une bouche. Il s'arrête pour pisser, puis il voit la grenouille, il lui fait amène-moi, je t'en supplie, amène-moi. Il y a tous les crapauds qui me courent après, là, amène-moi. Et il me dit, écoute, je vais t'amener, je vais quand même faire un beau geste. Alors, il la met sur le siège passager de sa bagnole, et puis il roule, et en roulant, la grenouille, elle lui fait, si tu veux, tu t'arrêtes, et puis si tu veux, tu vois, je te fais un petit truc, moi, et puis tu vas voir, avec la bouche que j'ai, je te fais un petit truc, tu vas t'en rappeler toute ta vie. Hein. Et le mec, il dit, ah ben, après tout, pourquoi pas, hein. Il se garde dans un chemin, effectivement, elle l'amène, pas au 7e, au 14e ciel. Il a jamais eu ça, quoi, de sa vie. Alors il l'amène chez lui, et puis il l'amène dans le canapé, elle revient à la charge, il lui dit, si tu veux, elle lui dit, ouais, je veux bien, ouais, il en fait une autre. Oh bon, le mec, il est pou, et il n'en peut plus, quoi. Et il va dans la cuisine, et puis il la pose à côté de l'évier, et là, il y a sa femme qui rentre. Et sa femme lui dit, mais attends, mais qu'est-ce que tu fais, là? T'es là en train de faire la vaisselle? C'est la première fois que je te vois faire la vaisselle? Il dit, qu'est-ce que c'est? Elle lui dit, qu'est-ce que c'est, cette grenouille? Et le mec, il lui fait, toi, ta gueule. Je lui apprends à faire la vaisselle, et toi, tu te casses.
0: Alors, cette émission est enregistrée sous contrôle d'huissier aujourd'hui, hein, puisque nous avons des enfants autour de la table. Donc voilà, tout ce que nous racontons doit pouvoir passer par le prisme infantile. Sinon, vous êtes abattu.
3: Ouais. Sur le fond.
0: En toute simplicité.
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2: Merci d'être avec nous dans les affreux jojo. On va retrouver Raymond. Raymond, vous avez trouvé une nouvelle chronique en fait. Ça, on est assez fiers de vous.
3: Mais en fait, ouais, j'ai acheté un petit truc là où il y a marqué des dates. Et puis c'est un éphéméride.
2: C'est une sorte d'éphéméride.
3: Voilà, c'est un éphéméride.
2: Donc aujourd'hui, alors c'est vrai, on va quand même vous avouer, on s'est posé la question, on se disait, on est le 20 mars, mais le printemps, c'est le 20 ou c'est le 21? Parce que il y a sur certains calendriers, c'est le 20, et sur d'autres, c'est le 21.
3: Il paraît que c'est dans la nuit du 20 au 21. Mmh.
2: C'est embêtant. Wow.
4: C'est le 21, alors, ça a toujours
5: c'est comme
4: été
5: chaque
4: le
5: année, le 14 juillet, le feu d'artifice. C'est quand ça, c'est le soir du 14 ou la veille du soir du 13 à minuit?
2: Comme le bal des pompiers.
6: Moi, il faut arrêter de prendre le calendrier maya en référence.
5: Mais qui a décidé ça déjà? Qui a décidé que le 21 mars, ça serait le printemps déjà? Ou le 20?
2: Il est où?
3: Mais ça, c'est des trucs qu'on n'y est pas, nous.
7: Non, mais en plus, ça fonctionne, mais que pour les années bissextiles, non?
3: Bisextile, ça veut dire faire l'amour tous les 6 mois.
6: Raymond, c'est ça que tu voulais m'expliquer.
2: Alors Raymond, aujourd'hui nous sommes le 20 mars.
3: Alors que s'est-il passé?
2: Ouais.
3: C'est la question que je vous pose. Le 20 mars 1727.
2: Oh mais t'as pas plus loin.
5: Ah bah attends, mais tous les jours il se passe des trucs avec
6: toi. On n'était pas nés.
3: Mais non, mais il s'est passé quelque chose de
5: attention, un truc
4: révolutionnaire.
3: Voilà, un truc qui a marqué 1727. Le 20 mars 1727. C'était le matin, il pleuvait un peu. Il était 10h30.
6: Ah, il pleuvait. 10h30.
3: Il pleuvait. Oh, mais
2: peu. 1727.
4: Ils ont accordé les carillons du monde entier.
3: Et Virginie, vous avez acheté des trucs comment, quoi?
4: Quoi?
2: C'est ça?
3: C'est le 20 août, ça.
4: Ah, pardon.
3: Alors, le 20 mars 1727, alors, qu'est-ce qui s'est passé? Allez, quoi?
5: Il y a un mec qui a dit, vous allez voir, un jour, il y aura une révolution.
3: Mais ça, il aurait pu le dire, ce monsieur.
4: Ah.
5: Tu vois?
4: Donc, c'est quelque chose qui a été...
3: Mais c'est un événement, c'est un mec.
4: C'est un mec qui a fait quelque chose.
3: Qui a 84 ans, il est anglais, et voilà.
5: Il est anglais, et voilà.
3: Et le 20 mars 1727, et bien qu'est-ce qui lui arrive à ce mec?
5: Il a loupé son décollage.
6: C'était pas des humoristes.
4: Il meurt.
6: Robespierre et Jean-Marc Thibault, non, c'est pas ça.
3: Oh. C'est comme la chemise à carreaux.
5: Et le 8 qui croise le 0, tout ça.
3: Ouais, avec la ceinture. Bon, ouais, mais alors.
5: Okay. Il a déclaré quelque chose, ou il a fait quelque chose.
3: Oui, il est arrivé quelque chose, ça c'est sûr.
5: Il a pris la foudre.
2: C'était quoi? J'étais parti aux toilettes. C'était quoi?
4: Le 20 mars 1757.
2: Oui.
4: 27.
2: Et alors vous avez
3: 1727.
2: Dit quoi?
3: 1727.
5: Il a découvert quelque chose.
2: Qui a découvert quoi?
3: Ah non, avant.
4: Un gars.
3: Il a découvert plein de trucs, mais le 20 mars 1727.
5: C'était un médecin, un physicien, un chercheur.
3: Oui, un physicien, oui.
6: Marie Curie.
7: Et quand il l'a découvert, c'était un anglais, c'est ça?
3: Oui.
7: Et quand il a découvert, il a dit, oh,
3: il a eu froid.
7: Yesterday, all my troubles seem so far away, les tipis.
2: Ah ouais,
6: c'est la foudre. C'est la foudre. Non,
3: la foudre, c'est Nobel.
5: Chantal Lobel.
2: Oh là là.
4: Prix.
3: Alors, qu'est-ce qui lui est arrivé à ce
5: mec? Il a découvert un vaccin.
3: Non, mais non. 1727.
4: Il a découvert l'existence d'une maladie.
3: Vous le connaissez tous, ça fait pour ceux qui sont allés à l'école. Alors, c'est-à-dire, il y en a deux qui le connaissent.
2: C'était un
3: Et en plus, Einstein. Ils sont pas là.
2: Mais c'était Einstein. Quoi? C'était un homme politique, un physicien, c'était un.
5: Voilà. Einstein.
3: Non.
5: Pierre Curie.
3: Non.
7: Est-ce que c'est un rapport avec une pomme?
5: Thomas Edison.
2: Ah, pensez à Chris Isaac, vous.
5: Il a déclaré. Il avait peur du noir, il a inventé la lumière. Non plus.
2: C'était un médecin.
3: Non.
4: C'était un chercheur.
6: Il avait des grands cheveux ou pas?
5: C'était Alzheimer.
6: Il avait des grands cheveux.
5: Mais non,
3: oui,
5: non,
3: puis là, c'est il a chaussé du 42. Mais bon,
5: il aimait bien le bleu.
6: Ah, alors attends.
4: C'est pas lui.
3: Ouais. J'ai son numéro de portable, si tu veux l'appeler, ça va te faciliter la chose.
2: Il a écrit des livres, ce mec, ou pas?
3: Oh non, mais on a écrit beaucoup de livres sur lui. Il est un physicien, quoi.
5: Moi je connais quelqu'un.
4: Qui c'est? Mais Newton.
2: Non.
4: Newton.
2: Non, ça n'a rien à voir avec la pomme.
3: C'est Newton.
2: Il a demandé si ça avait un rapport avec la pomme.
3: Mais il n'écoute pas.
2: C'était la découverte de la gravité.
3: Oui, non, oui, il a découvert la gravité.
2: Mais oui, le 20
3: mars. Qu'est-ce qu'il a fait le 20 mars?
7: Il a mangé la pomme.
3: Il est
4: né.
3: Il est mort. Il est mort. Ah, le même est... jour, donc.
4: Voilà. C'est comme ça qu'il a découvert mort, la gravité.
3: Newton est mort le 20 mars 1727. Ah,
2: d'accord.
3: Non, mais en fait, c'est des trucs qu'il faut savoir, ça. Regarde, mais c'était marqué dans le journal d'hier.
5: Non. Il a sauté de l'immeuble.
4: Quelle honte.
5: Merci. La gravité.
3: Il se passe des trucs, on nous dit rien.
4: Newton est mort.
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0: place à la musique. Salut les petits loups, très bel été avec les tubes de la décennie 80. Ces chansons qui ont marqué toute une époque en début des années 80 à travers les hit parades, ring parades, ventes de disques, mais pas encore le top 50. Chansons parfois oubliées, même debout la facette du reste de l'année. Mais là, c'est l'été, on se détend et on s'évade. On retrouve quelques succès avec un 45 tours et un groupe qui n'est pas sans rappeler Ray Ventura et ses musiciens des années 50. Voici cet enregistrement de 1979 avec le grand orchestre du Splendid qui va cartonner au printemps 80, Macao.
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Voilà pour le grand orchestre du Splendide au printemps 80 et l'occasion de se souvenir de l'un de ses membres fondateurs, Jacques Delaporte. Un groupe maintenant qui va se former dans les années 70, groupe américain, et qui va se séparer après un énorme tube de l'année 80, c'est Blondie, Call Me. Incontournable, évidemment, sixième album studio, et puis en 82, le groupe va se séparer. Alors, il tentera de se reformer, retrouvera un succès en 1997, et fera quelques tournées à travers le monde. 1980, Call Me, on se souvient forcément de ce titre que nous fredonnions à l'époque.

Autre style, toujours dans cette période du printemps 80, Géant. La chanson est écrite par Jean-Michel Riva, composée par Alain Chamfort et Jean-Noël Chaléa, interprétée évidemment par Alain Chamfort sur le 33 tours Pause, qui sortira en 1979 et paraît en deuxième 45 tours l'année suivante. Cette chanson, écrite par Jean-Michel Riva, vieux complice du chanteur de Manu Reva au début des années 70, depuis les années Flèche, est inspirée par Clémentine, la fille d'Alain Chamfort, née en 1977. Le titre connaîtra un accueil public plutôt favorable, hein. 150 000 45 tours vendus, et deviendra l'un des classiques du chanteur.

Voici une chanson qui permet à Gérard Lenormand de s'imaginer président de la République. Et oui, nous sommes en 1980, voici un titre 45 tours de Gérard Lenormand qui paraît sur le 33 tours La clairière de l'enfance. La chanson a atteint un statut culte à ce moment-là. Dans ce titre, donc, le chanteur romantique des années 70 imagine ce qu'il ferait s'il était président de la République française à quelques mois de la présidentielle de 81, un an avant finalement. Il énumère les mesures naïves qu'il prendrait pour faire plaisir aux enfants. La chanson est apparue à une époque de crise économique. Gérard Lenormand avait 35 ans. La chanson a été reprise par de nombreux artistes, dont les fameux Kids United. Mais là, c'est la version originale que je vous propose à travers ce titre incontournable aussi dans la carrière de Gérard Lenormand, si j'étais président. On va donc se souvenir aussi de ce printemps 1980 avec ce 45 tours que vous avez peut-être à l'époque acheté. La chanson, vous l'avez forcément chantée et je suis persuadé que dès les premières notes, ça va vous permettre aussi de vous replonger dans votre enfance, votre adolescence peut-être, mais en tout cas de chanter sûrement ce titre que voici Gérard Lenormand sur la platine de Liberté FM avec ce 45 tours. Allez, c'est parti.

Un autre titre qui va nous permettre encore de voyager dans ces années 80 grâce à quelqu'un que l'on a découvert à travers un spectacle musical, un film West Side Story, et qui flirtera encore avec quelques succès, et notamment à ce printemps 1980 avec la carte postale qu'il nous envoie, Georges Chakiris.

toujours dans ce hit parade de 80, au printemps 80, un autre tube, un autre succès avec un artiste qui a cartonné depuis les années 60 et qui retrouve ainsi le sommet des hit parades en mai 80, Demis Roussos.

Autre tube de cette période-là, chanson de Michel Berger pour France Gall. C'est un grand retour pour France Gall à travers ce 45 tours. Il jouait du piano debout, printemps 80.

autre tube de cette année 1980 avec un artiste qui va connaître le succès uniquement ou quasiment en 1980. Mais dès 1970, il va commencer à enregistrer différents 45 tours, albums. Il fera les premières parties, notamment de Nicole Croisi, de Nana Mouskouri, de Charles Aznavour, Alice Donna, excusez du peu. Mais le véritable succès de Jairo arrive au printemps 1980 avec cette adaptation en français d'un titre Guy Cartonnet aussi en version originale. Le 45 tours cette année-là sera le plus gros succès de Jairo, mais aussi des

Et si l'on faisait un petit détour par l'Eurovision? Eh bien oui, parce qu'au printemps 80, il y a forcément le concours Eurovision de la chanson. Et un artiste va remporter, forcément, comme chaque année, ce fameux concours Eurovision. Et en 1980, vous vous en souvenez sûrement, sinon faites appel à votre mémoire, c'est un certain Johnny Logan qui remportera ce concours de la chanson avec le titre What's Another Year, grand succès, et c'est la version originale que nous écoutons maintenant sur Liberté FM.

représenter l'Irlande. Cette même année 1980, une chanson francophone va créer la surprise. Venant du Luxembourg, Sophie et Magali. Mais si, vous vous souvenez ?

Et ben voilà, c'était plein de souvenirs, c'est toute une époque, toute une jeunesse, ou presque, avec un slow qui va aussi marquer cet été 1980. Il est interprété par un ancien footballeur espagnol qui va connaître le succès indiscutablement dans cette décennie-là. Julio Iglesias, c'est ma vie.

Et on va terminer avec celle qui fut la reine du disco aussi dans ces années-là. Elle avait surpris tout le monde avec un grand retour. Et Spacer, King of the World, là aussi, Sheila, idole des années 60, sera en tête des hit parades avec King of the World. Bel été, bonnes vacances avec les

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9: Vous êtes dans les affreux Jojo, merci d'être avec nous. Vous pouvez nous retrouver sur le site internet www.affreuxjojo.fr. Il y a également la page Facebook, vous laissez vos messages et peut-être qu'on donnera un numéro de téléphone qui vous permettra de laisser également des messages vocaux sur notre super répondeur. Mais dans l'immédiat, nous allons retrouver Christo. Christo, vous avez, je crois, un portrait de l'un d'entre nous.
10: Bah, c'est-à-dire, j'ai voulu faire un petit peu le portrait de Carl.
9: Oh, c'est embêtant.
10: De Carlito, parce que il fallait quand même lui rendre cet honneur, puisque nous avons, ça fait 3 ou 4 jours que nous avons commencé ensemble. Mmh. C'est le 3e ou 4e.
9: 3e, ouais. Bon,
11: j'ai l'impression que ça fait 15.
9: Eh ben ouais, je suis désolé. C'est pas fini.
12: Mais alors attendez, non, parce que Carlito, c'était pas le gars qui était aux manettes avant, je comprends plus rien.
9: Si, mais il a pris du grade. Et...
12: Ah, mais c'est toi, je t'avais pas reconnu du coup. Parce que bon, le gars qui est aux manettes, on s'en fout un peu d'habitude.
9: Mais... D'ailleurs, il peut couper le micro.
13: Pour Lolo, il va te couper. À toi.
9: Tu sais, je te montrais le bouton mute. Voilà, mute sur le rouge. Mute sur le rouge, comme ça ne sera plus emmerdé.
10: Donc il fallait faire ton portrait, puisqu'on a fait souvent le portrait des autres. Et c'est vrai que le petit Ito,
9: oui, évidemment.
10: Et qui est né dans une famille très très pauvre de l'ouest de la France. Et chez les Ito, en effet, on est chômeur de père en fille. Oui. Ce qui n'arrange pas son père d'ailleurs. Bien que d'origine espagnole, le père, donc Pablo Ito, d'origine espagnole, donne à son fils le prénom de Carl en souvenir d'un copain qu'il avait aidé à fixer au mur du salon le portrait du général de Gaulle en remplacement de celui qui était juste avant. Donc il avait donné un prénom de consonance allemande, quoi, Carl. Alors, la maman de Carl, qui s'appelle prénommée Pepe, qui était très connue dans le quartier pour crier son nom chaque fois qu'elle se faisait mal. Aïe, Pepito. Ainsi, le petit Carl Ito grandit heureux dans cette famille au son des rythmes hispano-cubains, appris par son arrière-grand-père décédé depuis un siècle et resté célèbre sous le nom de Mojito.
11: Oui, très célèbre. Ah oui, c'est le papy Ito, quoi. Voilà.
10: Mais on s'aperçoit que très jeune, le petit Carl affiche une intelligence au-dessus de la moyenne. En effet, sans avoir appris, Carl Lito. Et déjà, il affiche un goût prononcé pour la musique et la danse, surtout le Carleton, qu'il danse seul dans son chardin. Mais chez les Ito, on ne plaisante pas avec l'avenir. Son père, qui est très à cheval sur les principes, lui dit « Petit, tu iras loin ». Mais quand même, il était d'abord descendu du cheval pour lui dire « Petit, tu iras loin ». Et là, je sais pas trop bien où j'en suis d'ailleurs.
1: Quoi qu'il en soit,
14: non plus.
10: Quoi qu'il en soit, le petit Ito atteint sa majorité et s'exile au Japon où il fonde son premier groupe de musique avec son copain Michel Hiro. C'est le fameux Hirohito Big Band. Et je constate qu'il suffit que je prononce le mot Big Band pour que la phrase de Virginie et Thierry Alonso s'intéresse enfin à ce que je dis.
11: Elle est bien ta chronique. Oui.
10: Voilà. Bon, je continue.
9: Elle est pas trop dure.
11: Après, mais... elle est un peu longue.
14: C'est déjà ça.
10: Après le Japon, le jeune Ito revient en France et il s'achète une caravane pour parcourir le pays. Il enregistre des duos avec Patricia Carles, avec Carlos et avec Karl Aznavour. Et le voici enfin qui rejoint la bande des Afro Jojo. Et c'est lui, donc, maintenant, qui tient le micro avec sa belle voix ressemblant à celle de son cousin, le fameux José Lito. Il avait une très belle voix. L'homme à la voix d'or. Et il présente donc toutes ses émissions qui sont, je le rappelle, pour ceux qui n'ont pas la couleur, les meilleures du monde et peut-être même de peau d'un sac.
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1: Bonjour à tous, c'est Cyril. On se retrouve pour vos idées de sorties. Vendredi 24 juillet à la piscine de Verteillac, c'est la nuit de l'aqua. À 20h, aqua work, à 21h, aqua dynamique, à 22h, aqua combat. C'est en partenariat avec le club Évasion Détente Santé. Infos et réservations au 06 24 55 40 18. Vendredi 24 juillet à Brantôme en Périgord, marché festif. Il se déroulera place d'Albret de 17h à 23h. Restauration sur place avec des producteurs locaux et de nombreuses animations. Renseignements au 06 13 28 44 33. Samedi 25 juillet à Nontron, deux super lotos. Le premier sera à 14h30 et le second à 20h45. De nombreux bons d'achat sont à gagner ainsi que des colliers de viande, des plâtreaux de fromage, buvettes et restauration sur place. Et il y aura une tombola spéciale saucisson. C'est organisé par l'association Dites Non au Cancer. Samedi 25 juillet à Saint-Astier, la 27e nuit des bandas. L'entrée est gratuite. Au total, 10 bandas défileront dans les rues de Saint-Astier. Et vous retrouverez l'équipe de Liberté FM pour animer le podium derrière la mairie. Samedi 25 et dimanche 26 juillet, Terre en fête à Vanxin. Tout un week-end d'animation, soirée, concert gratuit. C'est organisé par les jeunes agriculteurs de Dordogne. Lundi 27 juillet sur la commune de Champagne et Fontaine, marché gourmand. Il se déroulera sur le champ de foire à partir de 19h. Restauration sur place, il sera animé par le groupe Aquarelle. Vendredi 31 juillet sur la commune de Fontaine, un loto organisé par le comité des fêtes et animé par Carole et Thierry à 20h30. De nombreuses cartes cadeaux sont à gagner dont une de 300 euros. Il y aura le jeu du bar et une bourriche. Sur place, grillades, frites, pâtisseries, buvettes et tombola. Samedi 1er août à Fontaine, spectacle années 80 à partir de 22h. Dimanche 2 août, la fête se poursuit à Champagne et Fontaine de 15h à 18h, concours de fléchettes ouvert à tous. Promenade en calèche et poney gratuit. À 19h, plateau repas, jambon braisé, haricots ou paella pour 16 euros. Et à 22h, revue de cabaret avec la compagnie Spirit Spectacle. À 23h30, feu d'artifice. Voilà, c'était vos idées de sortie. Vous pouvez retrouver tout le détail de ces manifestations sur le site internet de Liberté FM ou sur notre page Facebook. Si vous aussi vous êtes organisateur d'une manifestation et que vous souhaitez en faire la promotion sur notre antenne, n'hésitez pas à nous envoyer un mail à contact@libertefm.fr. Quant à moi, je vous dis à très vite.
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Bonjour, quoi de beau à la télé pour cette soirée du 21 juillet sur TF1, Le Transporteur, film avec Jason Statham. Sur France 2, Vision, film avec Diane Kruger et Mathieu Kassovitz. Pilote de ligne, Estelle mène une vie parfaite avec son mari. Un jour, par hasard, elle recroise la route d'Anna, photographe avec qui elle a eu une aventure 20 ans plus tôt.

sur France 5, Mortelle Randonnée, film avec Michel Serrault et Isabelle Adjani. Sur W9, les 20 chansons de comédie musicale préférées des Français. Documentaire, ces 20 dernières années ont vu refleurir l'âge d'or des comédies musicales en France, avec les 10 commandements ou encore Notre-Dame de Paris. Sur M6, Zone Interdite, magazine présenté par Ophélie Meunier sur le thème Côte d'Azur, ses secrets pour faire revenir les ultra-riches. Aujourd'hui, la Côte d'Azur a de sérieux concurrents un peu partout en Europe. Sur Arte, Hitler, Staline, documentaire. Et puis sur TMC, 90 minutes enquête, magazine sur le thème accident et sauvetage périlleux. Ça chauffe pour les pompiers de Marseille. Très belle soirée télé à tous. On se retrouve.

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1: Bonjour à tous, c'est Cyril. On se retrouve pour vos idées de sorties. Vendredi 24 juillet à la piscine de Verteillac, c'est la nuit de l'aqua. À 20h, aqua work. À 21h, aqua dynamique. À 22h, aqua combat. C'est en partenariat avec le club Évasion Détente Santé. Infos et réservations au 06 24 55 40 18. Vendredi 24 juillet à Brantôme en Périgord, marché festif. Il se déroulera place d'Albret de 17h à 23h. Restauration sur place avec des producteurs locaux et de nombreuses animations. Renseignements au 06 13 28 44 33. Samedi 25 juillet à Nontron, deux super lotos. Le premier sera à 14h30 et le second à 20h45. De nombreux bons d'achat sont à gagner ainsi que des colliers de viande, des plâtreaux de fromage, buvettes et restauration sur place. Et il y aura une tombola spéciale saucisson. C'est organisé par l'association Dites Non au Cancer. Samedi 25 juillet à Saint-Astier, la 27e nuit des bandas. L'entrée est gratuite. Au total, 10 bandas défileront dans les rues de Saint-Astier. Et vous retrouverez l'équipe de Liberté FM pour animer le podium derrière la mairie. Samedi 25 et dimanche 26 juillet, Terre en fête à Vincin. Tout un week-end d'animation, soirée, concert gratuit. C'est organisé par les jeunes agriculteurs de Dordogne. Lundi 27 juillet sur la commune de Champagne et Fontaine, marché gourmand. Il se déroulera sur le champ de foire à partir de 19h. Restauration sur place, il sera animé par le groupe Aquarelle. Vendredi 31 juillet sur la commune de Fontaine, un loto organisé par le comité des fêtes et animé par Carole et Thierry à 20h30. De nombreuses cartes cadeaux sont à gagner dont une de 300 euros. Il y aura le jeu du bar et une bourriche. Sur place, grillades, frites, pâtisseries, buvettes et tombola. Samedi 1er août à Fontaine, spectacle années 80 à partir de 22h. Dimanche 2 août, la fête se poursuit à Champagne et Fontaine. De 15h à 18h, concours de fléchettes ouvert à tous. Promenade en calèche et poney gratuit. À 19h, plateau repas, jambon braisé, haricots ou paella pour 16 euros. Et à 22h, revue de cabaret avec la compagnie Spirit Spectacle. À 23h30, feu d'artifice. Voilà, c'était vos idées de sortie. Vous pouvez retrouver tout le détail de ces manifestations sur le site internet de Liberté FM ou sur notre page Facebook. Si vous aussi vous êtes organisateur d'une manifestation et que vous souhaitez en faire la promotion sur notre antenne, n'hésitez pas à nous envoyer un mail à contact@libertefm.fr. Quant à moi, je vous dis à très vite.
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0: Bonjour, quoi de beau à la télé pour cette soirée du 21 juillet sur TF1, Le Transporteur, film avec Jason Statham. Sur France 2, Vision, film avec Diane Kruger et Mathieu Kassovitz. Pilote de ligne, Estelle mène une vie parfaite avec son mari. Un jour, par hasard, elle recroise la route d'Anna, photographe avec qui elle a eu une aventure 20 ans plus tôt. Sur France 5, Mortelle randonnée, film avec Michel Serrault et Isabelle Adjani. Sur W9, les 20 chansons de comédie musicale préférées des Français, documentaire. Ces 20 dernières années ont vu refleurir l'âge d'or des comédies musicales en France, avec Les 10 commandements ou encore Notre-Dame de Paris. Sur M6, Zone Interdite, magazine présenté par Ophélie Meunier sur le thème Côte d'Azur, ses secrets pour faire revenir les ultra-riches. Aujourd'hui, la Côte d'Azur a de sérieux concurrents un peu partout en Europe. Sur Arte, Hitler, Staline, documentaire. Et puis sur TMC, 90 minutes enquête, magazine sur le thème accident et sauvetage périlleux. Ça chauffe pour les pompiers de Marseille. Très belle soirée télé à tous.
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1: Bonjour à tous, c'est Cyril. On se retrouve pour vos idées de sorties. Vendredi 24 juillet à la piscine de Verteillac, c'est la nuit de l'aqua. À 20h, aqua work. À 21h, aqua dynamique. À 22h, aqua combat. C'est en partenariat avec le club Évasion Détente Santé. Infos et réservations au 06 24 55 40 18. Vendredi 24 juillet à Brantôme en Périgord, marché festif. Il se déroulera place d'Albret de 17h à 23h. Restauration sur place avec des producteurs locaux et de nombreuses animations. Renseignements au 06 13 28 44 33. Samedi 25 juillet à Nontron, deux super lotos. Le premier sera à 14h30 et le second à 20h45. De nombreux bons d'achat sont à gagner ainsi que des colliers de viande, des plateaux de fromage, buvettes et restaurations sur place. Et il y aura une tombola spéciale saucisson. C'est organisé par l'association Dites Non au Cancer. Samedi 25 juillet à Saint-Astier, la 27e nuit des Bandas. L'entrée est gratuite. Au total, 10 Bandas défileront dans les rues de Saint-Astier. Et vous retrouverez l'équipe de Liberté FM pour animer le podium derrière la mairie. Samedi 25 et dimanche 26 juillet, Terre en Fête à Vanxin. Tout un week-end d'animation, soirée concert gratuit. C'est organisé par les jeunes agriculteurs de Dordogne. Lundi 27 juillet sur la commune de Champagne et Fontaine, marché gourmand. Il se déroulera sur le champ de foire à partir de 19h. Restauration sur place, il sera animé par le groupe Aquarelle. Vendredi 31 juillet sur la commune de Fontaine, un loto organisé par le comité des fêtes et animé par Carole et Thierry à 20h30. De nombreuses cartes cadeaux sont à gagner dont une de 300 euros. Il y aura le jeu du bar et une bourriche. Sur place, grillades, frites, pâtisseries, buvettes et tombola. Samedi 1er août à Fontaine, spectacle années 80 à partir de 22h. Dimanche 2 août, la fête se poursuit à Champagne et Fontaine. De 15h à 18h, concours de fléchettes ouvert à tous. Promenade en calèche et poney gratuit. À 19h, plateau repas, jambon braisé, haricots ou paella pour 16 euros. Et à 22h, revue de cabaret avec la compagnie Spirit Spectacle. À 23h30, feu d'artifice. Voilà, c'était vos idées de sortie. Vous pouvez retrouver tout le détail de ces manifestations sur le site internet de Liberté FM ou sur notre page Facebook. Si vous aussi, vous êtes organisateur d'une manifestation et que vous souhaitez en faire la promotion sur notre antenne, n'hésitez pas à nous envoyer un mail à contact@libertefm.fr. Quant à moi, je vous dis à très vite.
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1: Voici les titres du journal du soir de ce mardi 21 juillet 2026. Santé, les urgences de Sarlat reviennent à un fonctionnement normal. Départ de feu, plusieurs incendies de végétation dans le département. Trafic routier à Boulazac, circulation perturbée après la chute de plusieurs arbres. Énergie, pourquoi les orages provoquent autant de coupures d'électricité dans le département. Enfin, fait divers, une nonagénaire agressée dans un service de gériatrie à Bergerac. Côté météo, selon Météo France, dans la soirée, pas un nuage à l'horizon. Les températures tourneront autour des 24-26 degrés. Bonsoir à toutes et à tous. Bonne nouvelle pour les usagers du centre hospitalier de Sarlat. Une solution a finalement été trouvée et les urgences fonctionneront normal. Dans un communiqué publié ce mardi, la direction de l'établissement indique qu'elle est en mesure d'assurer la prise en charge des patients. Elle revient ainsi sur l'annonce faite la veille qui prévoyait une régulation des urgences entre mardi soir et mercredi matin, faute de médecins urgentistes. Lundi, le centre hospitalier avait demandé aux habitants du territoire de ne pas se présenter directement aux urgences et d'appeler au préalable le 15, le SAMU de la Dordogne. La situation est donc désormais revenue à la normale. Les sapeurs-pompiers ont été fortement mobilisés ce mardi avec plusieurs incendies de végétation favorisés par la sécheresse et le vent. À Douville, un hectare de champ est parti en fumée alors qu'un agriculteur effectuait des travaux de fauchage. Le feu a rapidement été maîtrisé. À Sainte-Eulalie-d'Anse, 4 hectares ont brûlé au lieu dit grand champ. Une partie d'une prairie, une parcelle de noyer ainsi qu'un système d'irrigation ont été détruits. Les pompiers sont restés sur place pour prévenir toute reprise de l'incendie. À Thiviers, près de l'abattoir, 5 hectares de prés ont également été ravagés par les flammes. Plusieurs habitations ont été évacuées par précaution, mais aucune n'a été endommagée. 70 sapeurs-pompiers ont été engagés sur cette intervention. Selon les premiers éléments, le départ de feu serait accidentel. Enfin, un dernier incendie s'est déclaré à Brantôme, où une centaine de mètres carrés de prairies ont brûlé. Là encore, les premiers éléments privilégient un accident lié à des travaux de fauchage. La Dordogne est actuellement placée en risque sévère de feux de forêt et les autorités appellent à la plus grande vigilance. La circulation a été fortement perturbée ce mardi après-midi à Boulazac, sur l'avenue des Droits de l'Enfant après le rond-point de Lamoura. 4 arbres sont tombés successivement sur la chaussée, provoquant la fermeture temporaire de cet axe très fréquenté entre Périgueux et Sarlat. Un premier arbre s'est couché en milieu d'après-midi, alors que les services techniques intervenaient pour dégager la route. 3 autres arbres sont tombés à une dizaine de mètres de là. Les équipes municipales sont toujours mobilisées pour sécuriser les lieux et évacuer les arbres. La circulation est désormais rétablie en alternat sous la surveillance de la police municipale et de la police nationale. Après chaque épisode orageux, des milliers de foyers peuvent être privés d'électricité dans le département. Une situation qui s'explique notamment par les caractéristiques du réseau électrique. Enedis rappelle que la Dordogne compte plus de 26 000 km de lignes dans un territoire très boisé où les habitations sont souvent isolées. Les coupures sont le plus souvent provoquées par la chute de branches ou d'arbres sur les lignes électriques. Pour renforcer la fiabilité du réseau, une partie des lignes est progressivement enfouie. Aujourd'hui, plus de 46% du réseau est enterré contre un peu plus de 10% il y a quelques années. Mais Enedis souligne que cette solution ne peut pas être généralisée, notamment dans les secteurs exposés aux glissements de terrain ou aux inondations. Le gestionnaire du réseau annonce également un investissement de 30 millions d'euros cette année en Dordogne afin de moderniser les installations et de mieux résister aux phénomènes climatiques de plus en plus violents. Enfin, Enedis rappelle l'importance de l'entretien de la végétation à proximité des lignes électriques et des habitations, notamment dans le cadre des obligations de débroussaillement destiné à limiter les risques d'incendie. Une femme de 93 ans a été violemment agressée au début du mois de juillet dans le service de gériatrie de l'hôpital de Bergerac. Hospitalisée après une fracture du poignet, elle affirme avoir été frappée et mordue par un autre patient avant que celui-ci ne tente de lui maintenir un oreiller sur le visage. L'intervention d'un soignant a permis de mettre fin à l'agression. La victime, aujourd'hui accueillie dans un EHPAD à la Linde, a déposé plainte. Sa famille dénonce un manque de surveillance et estime que l'auteur présumé de l'agression n'aurait pas dû se trouver dans ce service. De son côté, la direction de l'hôpital explique qu'il s'agit d'un patient souffrant de troubles cognitifs et du comportement. L'établissement rappelle que ces situations sont de plus en plus fréquentes, alors que les places dans les unités spécialisées restent insuffisantes. En attendant un transfert, ces patients demeurent parfois plusieurs semaines en service de gériatrie. La direction de l'hôpital présente ses excuses à la victime et à sa famille. Elle indique avoir saisi l'Agence régionale de santé afin d'alerter sur les difficultés de prise en charge de ses patients. Le parquet de Bergerac, sollicité sur une éventuelle enquête, n'avait pas encore communiqué au moment de la publication de ces informations.
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1: Selon Météo France, dans la soirée, pas un nuage à l'horizon. Les températures tourneront autour des 24-26 degrés. Le vent du nord-est aura toujours la même intensité. Le soleil se couchera à 21h36. Dans la nuit de mardi à mercredi, le ciel demeure transparent. Les températures minimales oscilleront de 17 à 18 degrés. Elles tomberont à 13-15 du côté du Bugey de la Linde. Le vent du nord-est aura une force de 15 à 20 km/h. Demain matin, le soleil dardera ses premiers rayons à 6h30.
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1: Merci pour votre écoute et votre fidélité à Liberté FM. Je vous souhaite une excellente soirée et vous donne rendez-vous demain dès 6h30 pour la matinale d'été en compagnie de Gianni.

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0: Bonjour, Quoi de beau à la télé pour cette soirée du 21 juillet sur TF1, Le Transporteur, film avec Jason Statham. Sur France 2, Vision, film avec Diane Kruger et Mathieu Kassovitz. Pilote de ligne, Estelle mène une vie parfaite avec son mari. Un jour, par hasard, elle recroise la route d'Anna, photographe avec qui elle a eu une aventure 20 ans plus tôt. Sur France 5, Mortel randonnée, film avec Michel Serrault et Isabelle Adjani. Sur W9, les 20 chansons de comédie musicale préférées des Français, documentaire. Ces 20 dernières années ont vu refleurir l'âge d'or des comédies musicales en France, avec les 10 commandements ou encore Notre-Dame de Paris. Sur M6, Zone Interdite, magazine présenté par Ophélie Meunier sur le thème Côte d'Azur, ses secrets pour faire revenir les ultra-riches. Aujourd'hui, la Côte d'Azur a de sérieux concurrents un peu partout en Europe. Sur Arte, Hitler, Staline, documentaire. Et puis sur TMC, 90 minutes enquête, magazine sur le thème accident et sauvetage périlleux. Ça chauffe pour les pompiers de Marseille. Très belle soirée télé à tous.
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Bonjour à tous, au micro Michel Gosselin, ravi de vous retrouver pour une demi-heure de chansons à thème. Face A, Face B, c'est le nom de ce rendez-vous que vous suivez régulièrement avec les plus belles pépites de notre discothèque, sans oublier quelques documents sonores. Les chansons que je vous propose aujourd'hui parlent de choses et d'autres. On va commencer par une chanson des Beatles ayant pour titre Something, c'est-à-dire quelque chose, une composition de George Harrison créée en octobre 1968 pendant les sessions d'enregistrement du fameux double album blanc, mais qui ne paraîtra que sur l'album suivant, en 1969. Something, les Beatles avec, bien sûr, George Harrison.

Something, quelque chose, c'était George Harrison. Pour une fois, ça n'était pas Lennon qui interprétait ce titre des Beatles, enregistré entre le mois de mai et le mois de juillet 1969 et paru finalement sur l'album Abbey Road le 26 septembre de cette année 69. Voici un artiste américain, second couteau, on pourrait dire, dans les crooners et chanteurs de variété américains. Il s'agit de Bobby Darin, de son vrai nom Walden Robert Cassetto, qui était né le 14 mai 1936 et a disparu le 20 décembre 1973. Bobby Darin a eu plusieurs succès dans sa carrière, dans la période Twist notamment, et on va le retrouver dans cette période en 1962 avec Things, les choses. 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

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Things, les choses, c'était Bobby Darin en 1962. Vous vous souvenez peut-être d'une adaptation en français cette même année par Lucky Blondeau sous le titre de Fille. Bobby Darin, qui était également acteur de cinéma, il a tenu des rôles plus ou moins importants dans une bonne quinzaine de productions cinématographiques, comme La Diablesse en collant rose, par exemple, ou Ne mangez pas les marguerites en 1960, film de Charles Walters. Donc, à propos de Bobby Darin, voici une autre de ses créations avec The Things in This House, Les choses de la maison, version française assurée en 1965 par Claude François.

0: 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Les choses de la maison, titre original The Thing in This House, dû à Bobby Darin, ça c'était la version de Claude François en 1965, accompagné par Christian Chevalier, un orchestrateur, arrangeur très demandé dans les studios d'enregistrement à cette époque, notamment pour Richard Anthony.
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0: Dans notre rendez-vous, nous parlons de choses et d'autres, de chansons qui évoquent les choses. Et voici un roman maintenant, un roman autobiographique, du moins un tout petit extrait dû à Alphonse Daudet, Le Petit Chose, de 1868. L'histoire de Daniel Essett, qui est surnommé Le Petit Chose, et qui vient d'une famille d'industriels du Languedoc. Après un revers de fortune, la famille doit se fixer à Lyon, mais les choses ne s'arrangent pas. Et pour subvenir à ses propres besoins, le jeune Daniel doit alors devenir pion dans un collège. Et c'est l'extrait qu'on écoute tout de suite, interprété sur un double disque d'aventure paru dans les années 50, interprété donc par Max Derieux.
2: Ce qui me frappa d'abord à mon arrivée au collège, c'est que j'étais le seul avec une blouse. À Lyon, les fils de riches ne portent pas de blouse. Il n'y a que les enfants de la rue. Moi, j'en avais une petite blouse à carreaux qui datait de la fabrique. Quand j'entrais dans la classe, les élèves ricanaient. On disait « Tiens, il a une blouse !» Le professeur lui-même, il me le semblait du moins, prévoyant sans doute les difficultés de vie que cette blouse me créerait, fit la grimace. Quant au maître d'études, je ne sais pourquoi, il me prit tout de suite en aversion. Jamais il ne m'appela par mon nom. Il disait toujours « Et vous, là-bas, le petit chose !» Je lui avais dit pourtant plus de 20 fois que je m'appelais Daniel Essett. À la fin, mes camarades me surnommèrent « Le Petit Chose » et le surnom me resta.

0: choses.
1: C'était Max Dorieux qui a interprété ce court extrait de l'histoire du petit chose d'Alphonse Daudet, écrit en 1868. Max Dorieux était un auteur, scénariste, réalisateur, né le 5 mars 1901 et disparu en 1963. Juste derrière, c'était le groupe Trio avec la chanson Le petit chose. Ne pas se fier aux apparences, ce trio en fait comporte 4 membres, 4 musiciens, et l'événement qui a provoqué leur réunion, c'est une histoire de piano, une comédie musicale en 1994. Après le Quatuor Trio, on va changer complètement de style et on va retourner à la fin des 60s et au début des 70s avec Delaney and Bonnie, qu'on retrouve ici dans un enregistrement réalisé en public et en Angleterre le 7 décembre 1969, publié sur un des plus beaux 33 tours de l'histoire de la rock music en juin de l'année suivante, en 1970. Et on écoute l'ouverture de ce set musical avec Things Get Better, les choses qui s'améliorent. Come on.

0: Things get better, les choses vont mieux. Nous parlons de choses aujourd'hui dans notre rendez-vous et ça c'était Dylan and Bonnie and Friends avec des amis musiciens dont Eric Clapton pour cet album magnifique intitulé On Tour, en tournée, enregistré fin 69.
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0: On va changer de style, mais on va rester un petit peu dans les mêmes époques. Quoique, on va plutôt se référer à une histoire ancienne avec cette chanson interprétée par Juliette Gréco, Le mot et la chose. Texte dû à l'abbé de Lattaignan. Spécialiste un peu des textes libertins, l'abbé de Lattaignan était né en 1697 et a disparu en 1779. Et il serait l'auteur du fameux air « J'ai du bon tabac ». En tout cas, ce qui est sûr, c'est que ce texte est de lui, que de nombreuses adaptations en ont été faites en chanson ou en texte parlé, et voici l'interprétation de Juliette Gréco.
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1: Le mot et la chose, texte du XVIIIe siècle, c'était l'interprétation de Juliette Gréco accompagnée par François Robert et son orchestre au début des années 60. On va rester dans les 60s avec une création que l'on doit non pas pour sa version la plus connue au groupe britannique Les Troggs, mais créée en 1965 par un groupe new-yorkais nommé The Wild Ones. Mais ce sont effectivement Les Troggs qui en firent un succès en l'année 1966, succès reconnaissable à ce solo d'ocarina joué parfaitement faux au milieu de ce titre.

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Frogs anglais avec Wild Thing, la chose sauvage au milieu des années 60. Ce disque était enregistré dans des conditions très précaires. Le groupe ne disposait que d'un tout petit budget. Par la suite, ils ont essayé de réenregistrer d'autres versions de ce morceau, mais sans jamais en retrouver la magie, due notamment à ce solo d'Ocarina. Les choses, c'était notre thème aujourd'hui dans Face à Face B. Au micro, Michel Gosselin. On va se dire à la semaine prochaine avec un autre thème en chanson. Non sans se quitter, bien sûr, avec éclat et brio, comme à chaque fois, avec Gene Pitney, un artiste américain qui a connu le succès dans les années 60, pas seulement pour avoir été l'ami des Rolling Stones et de Phil Spector, d'après la petite histoire, mais aussi avec ce titre « Something got a hold on my heart », repris en français par Herbert Léonard sous le titre « Quelque chose en moi tient mon cœur ». Là, on écoute l'original par Gene Pitney. On se dit à la semaine prochaine. Bye bye, salut.

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1: Et bonjour, bonjour, bonjour, comme le dit si bien Jean-Phi qui me reprend quand je vous dis bonsoir au lieu de dire bonjour, qui est maintenant la marque de fabrique de Kikaliente. Bienvenue à vous tous, il est 21h, nous sommes mardi soir et comme d'habitude, je suis au micro. Je m'appelle Jessica alias Kika, pour ceux qui ne me connaissent pas, l'émission s'appelle Kikaliente pour mettre du soleil dans vos oreilles. Et c'est comme ça depuis 8 saisons. La 9e saison démarre en septembre. Pour l'heure, on est dans les dernières de l'été et je vous promets, ce soir, ça va encore, ça va encore faire du feu dans vos oreilles.

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7: Ah, la marque de fabrique de Kikaliente, les artistes qui adhèrent et qui surtout participent à la construction de cette émission toutes les semaines, car sans les artistes, nous n'aurions pas d'émission. Allez, on démarre avec Joseph Benaya. Je vous en ai parlé je vous en ai parlé dans la spéciale single. Ben oui, parce que la semaine dernière, je n'étais pas là. C'est Jérémy, ma voix off, que je salue, qui vous a concocté une spéciale 14 juillet aux petits oignons. On s'en souviendra. Allez, Joseph Benaya, moi je vous en ai parlé dans la spéciale single du début du mois d'avril, le premier mardi du mois d'avril, avec la sortie d'un premier titre qui annonçait du lourd. Eh bien, il nous tease une nouvelle fois avec une nouvelle sortie. Joseph Benaya continue de marquer l'industrie musicale avec une carrière reggae qui s'étend sur plus de 4 décennies et 8 albums solo. Reconnu pour sa polyvalence vocale, Benaya passe sans effort du lover rock au roots and culture. Et il démontre sa maîtrise de divers styles. Joseph Benaya commence son parcours musical à New York en 1972 en tant que guitariste du groupe Debonair Band. La même année, il joue aux côtés du trio original des The Wailers, Bob Marley, Peter Tosh et Bunny Livingston. Une expérience qui, à ce moment-là, va déterminer de manière décisive le cours de sa carrière. Au fil des années, il a partagé la scène avec certaines des figures les plus emblématiques du reggae, notamment John Holt, Dennis Brown, The Melodians et j'en passe. Sa présence scénique et son talent artistique qui s'imposent et font rapidement de lui l'un des musiciens les plus respectés du genre. Après son installation à Miami, sa carrière connaît une croissance significative et reçoit une large reconnaissance avec le titre Best Live Band et il est élu Best Reggae Band à Miami. En 2015, il consolide sa place dans l'histoire du reggae en rejoignant le légendaire groupe The Mighty Diamonds avec lequel il joue jusqu'au décès du chanteur principal Donald Show dit Tabby en 2022. Benaya rendrait également hommage aux icônes du reggae telles que Dennis Brown et Bob Marley. Dennis Brown et Bob Marley avec des interprétations sincères et pleines d'âme, tandis que sa voix profonde et authentique a brillé aux côtés de Luciano sur le morceau acclamé Make Ends Meet. En plus de sa solide carrière solo, Benaya se fait remarquer en tant que guitariste rythmique des légendaires Burning Spear et Burning Band, les rejoignant sur scène pour la puissante clôture de 2024 tout au long de la dynamique European Tour 2025. Les contributions, les featuring durables de Joseph Benaya à la musique reggae renforcent sa réputation à la fois comme interprète de haut niveau et comme ambassadeur culturel qui perpétue avec passion et authenticité le riche héritage du genre. Après His Majesty Is Coming, qu'on va s'écouter tout de suite là, Nothing New est le deuxième single du prochain album de Joseph Benaya, dont la sortie est prévue plus tard cette année. On vous en reparlera. Ces deux titres ouvrent la voie à ce qui s'annonce comme l'un des albums les plus marquants de sa carrière. Joseph Benaya nous confirme une fois de plus la pertinence de sa place au sein du reggae conscious contemporain et on démarre avec lui. Bienvenue à vous tous, toi qui passe par là.

His Majesty is coming now. Oui, joy. Et on dit bonjour, bonjour, bonjour à Jean-Phi qui vient de rejoindre le chat. Vous nous suivez en live sur YouTube, sur la chaîne Kika Addict, sur Facebook. Mon nom, mon prénom, Jessica Schmitt. Si vous ne me suivez pas encore, allez-y. Abonnez-vous, Jessica avec un K, d'où Kika. À suivre après ce très très bon titre qui signe une fête qu'on ne doit pas manquer. Hein. Dans deux jours, le 23 juillet, ce sera l'anniversaire de l'empereur Haïlé Selassie I, Jah Rastafari the First. On en parlera juste après ces deux titres avec une exclusivité de Lily Mae, qu'on salue. Oui, la joie Rastafari.

cette belle trompette ou ce saxo, hein, vous me le direz si vous avez l'oreille musicale. On rappelle que c'est Jérémy, bien sûr, hein, qui vous avait présenté cet artiste dans la spéciale single de début avril lors de mes

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0: Rejoice, vous nous écoutez avec joie dans votre voiture sur les 95.6 ici à Brive et dans toute la Corrèze et bien sûr pour les autres radios partenaires sur vos ondes préférées. Salut Jean-Phi qui a trouvé le saxophone.

Et comme il le dit, le beau temps vient toujours après la pluie, la tempête. Et on salue Biroy, l'artiste Biroy Bastien, qui vient de faire son apparition sur le chat. Bonjour, monsieur le jardinier.

Le jour apparaissent, il y a la nuit. Et oui, Joseph Benaya parle des forces et des paradoxes de l'univers. L'un ne va pas sans l'autre, le noir ne va pas sans le blanc, etc., etc., pour les opposer. Allez, on enchaîne maintenant avec ce titre exclusif dont je vous passerai à peu près 2 minutes, pas plus, histoire de garder un petit peu le suspense, puisqu'il sort jeudi matin à 6h du matin. La joie Rastafari de Lili Mae, la grande Lili Mae, qu'on salue, et on salue bien sûr tous ceux qui tchembered Pamoli. Ces deux titres de Joseph Benaya sont disponibles sur toutes les plateformes d'écoute. His Majesty is Coming et Nothing New, rien que pour vous.

0: un petit teasing de ce titre qui sort jeudi matin à 6h du matin. Lilima et la joie Rastafari en l'honneur de l'anniversaire de Haile Selassie I, The First, qui aura lieu donc le 23 juillet. Tout le monde le sait. Allez, on enchaîne. Patience pour la suite du morceau.
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0: Et on salue Salamaloya, René, Jean-René Baroncourt, artiste de son état qui nous écoute depuis Lyon. Et on salue bien entendu tous les Lyonnais qui nous écoutent. J'en profite pour saluer ceux qui nous écoutent également en Russie et au Canada. Hein. Merci à tous ceux qui nous envoient, qui m'envoient des messages sur le 06 14 02 51 33 durant l'émission. Merci aussi à tous les artistes qui partagent leur son, qui fait que ça me donne de la matière également à vous partager. On salue également Moïse Cloutier, alias Momo, qui a créé un groupe Facebook pour les passionnés de musique, DJ, artistes, interprètes, stations de radio. Tout le monde est le bienvenu chez Momo. Vous pouvez trouver le lien sur le chat en cours sur le live. Je vous emmène maintenant aux États-Unis avec le groupe Tropidélique, chouchou du public de Cleveland, qui revient en force avec son nouvel album vibrant First Light, une œuvre audacieuse et éclectique, fruit de collaborations remarquables avec The Movement, Fortunate Youth, Little Stranger, Coli Buds et bien d'autres, hein, ce qui nous offre un mélange dynamique de voix et de style. Leur single phare Out There, extrait de l'album, a déjà dépassé les 5,5 millions d'écoutes sur les plateformes de streaming à l'heure où j'écrivais ce conducteur, bien sûr, la semaine dernière, créant un engouement considérable pour la sortie de l'album après une tournée nationale en première partie de The Movement. Le groupe est plus motivé que jamais et se prépare à partir pour sa propre tournée en tant que tête d'affiche. Il donnera à son tour l'opportunité de ses premières parties à un autre artiste et ainsi de suite, tant que la musique fera bouger les foules. Les 12 titres sont excellents, mais il a fallu en choisir 3. J'espère que ma sélection vous plaira. On s'écoute Signals, Out There, bien sûr, à côté duquel on ne peut pas passer, et Follow Your Nature, puisqu'on invite tout le monde à suivre sa propre nature. Hein. Chasse l'original, il revient au galop. C'est pas ça, hein, la vraie expression, mais si vous y êtes, vous avez qu'à l'écrire sur le chat, et comme ça, je m'en souviendrai. Allez, c'est parti maintenant avec le groupe Tropidélique. Je vous emmène au soleil encore et encore.
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Et on remercie Salam Malouya, Jean-René Barancourt qui a trouvé la bonne formule. Chasse le naturel, il revient au galop. Enfin, il nous dit, hein, chasse le naturel et la nature te chasse au galop. Ça, c'est très très bon. Merci Jean-René.

0: psychédélique sur les traces du groupe Stick Figure qui a ouvert la voie. Et si vous aimez ce style de rythme, ce style d'ambiance électro, reggae, pop, un petit peu mélangé, si vous ne connaissez pas le groupe Stick Figure, allez découvrir ce groupe et notamment leur tout premier album sur YouTube.
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0: Allez, on termine ce focus sur Tropidélique avec ce titre Follow Your Nature with Collie Buds. Collie Buds qui fait également de nombreux featuring avec le groupe Stick Figure. On est en Californie, on est à Cleveland, on est aux États-Unis. Que viva España!

0: 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On salue Anne qui vient faire son apparition sur le chat. On lui envoie de très très très gros bisous. Tandis qu'à ceux qui se demandent pourquoi ma banane est rose, eh bien, vous demanderez à celui qui l'a fabriquée, tout simplement.
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0: Et on quitte maintenant les États-Unis et on quitte celui qui a squatté le podium des Espagnols pour la Caraïbe. Maintenant, on y retourne avec Big Sean et son album Born to Be. L'artiste dancehall caribéen Big Sean sort son tout premier album très attendu, Born to Be. Oui, Born to Be Alive. Ça vous parle un petit peu? Non, c'est pas du tout de ça dont on parle, mais Born to Be, naître pour être. C'est un petit peu la signification de tout cet album qui est magique. Il est sorti le 26 juin dernier via Nayamari Music et Island Wave Records, ces deux labels qu'on salue. Il est né sur l'île de Saint-Eustache et désormais installé aux Pays-Bas. Il parle Shrevenji Deich. Non. Il parle Netherlands. Ruth Morgan, Ruth Nart. Voilà, c'est un petit peu comme ça qu'on dit en hollandais. Bref, Big Sean apporte une perspective caribéenne unique au dancehall moderne, notamment là-bas en Hollande. Born to Be est un projet de 10 titres qui oscille avec fluidité entre rythme exaltant, énergie taillée pour le dancefloor et des morceaux dédiés aux femmes de sa vie. Elles sont nombreuses, ces différentes femmes qui s'entendent toutes entre elles et ses enfants, notamment ses filles. Il puise son inspiration dans la conviction que la grandeur ne s'acquiert pas, elle se transmet tout simplement. Le morceau titre donne le ton, hein, entre la mer des Caraïbes, le pouvoir est en nous, être une superstar c'est tout simplement qui nous sommes, c'est une affirmation d'identité autant qu'une chanson. L'album comprend des collaborations avec l'artiste reggae néerlandais caribéen Ziggy Recado sur le titre For Cheese avec le chanteur reggae d'Auckland Black Amor, d'origine guyanaise, sur le titre Alien. Les 10 titres ont été produits par Ziggy Recado, qui en a également été le producteur exécutif avec Big Sean. Et nous, on s'écoute du coup le titre Excuse sans le E. Vous comprendrez pourquoi. On s'écoute bien sûr For Cheese et Alien. C'est pas pour rien que je les ai sélectionnés, ces trois-là. Ouvrez grand vos oreilles. Kikaliente Reggae Show, épisode 47 de la saison 8. C'est. On continue.
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Dancehall Time is now with the new era. Et oui, la nouvelle ère du dancehall arrive doucement, mais sûrement, ayant confiance à la jeunesse du monde entier qui fait évoluer positivement les choses. Alors, celui-là, Four Cheese, Fit Ziggy, Recado, je peux vous dire que c'est bon

Oui, Anne, tu as totalement raison. Le producteur a collé à Big Sean pour cet album Born to Be. S'appelle Ziggy. Ziggy Recado. Z-I-G-G-I. Recado. R-E-C-A-D-O. C'est un producteur de Nouvelle-Zélande, pour dire autrement l'autre pays du fromage qu'on appelle la Hollande.

0: Allez, restez avec nous. Maintenant, on enchaîne sur le quart d'heure rap avec Booba qui vient de sortir son album.
1: 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Et maintenant, dans le Kikaliente Reggae Show, on termine l'heure sur un tout autre rythme.
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0: Et ouais, c'est de Booba dont on parle maintenant. Booba, l'architecte intemporel du rap français. Une légende du rap hein, depuis plus de 30 ans. Booba façonne le paysage du rap français avec une discographie incontournable. Des temps morts à Ultra, en passant par Outside et Nero Nemesis. Il a réinventé les codes et a marqué chaque génération, toujours en avance. Il a su s'imposer comme une figure majeure et intouchable du game. Blanco Nemesis, c'est le titre de son nouvel album comme un acte de résistance culturelle. Blanco Nemesis n'est pas juste un album, c'est une déclaration. Booba y affirme sa place singulière, non seulement dans le rap, mais aussi dans la pop culture. Avec ce projet, il ouvre un nouveau chapitre, un geste audacieux, une foi inébranlable en son art et une expérience sans compromis. Là où beaucoup privilégient le consensus, Booba, lui, assume une ligne droite et sans détour. Blanco Nemesis est porté par une exigence constante, se dresser, avancer et défier les vents contraires. C'est un acte de résistance où l'artiste refuse de se plier aux attentes et reste maître de son destin. Le titre Nemesis dépasse la simple idée de vengeance. Il incarne une justice artistique, celle d'un créateur qui choisit de rester fidèle à ses valeurs, à son art et à sa vision, même si cela signifie assumer l'isolement ou payer le prix de la vérité. Avec Blanco Nemesis, Booba prouve une fois de plus qu'il n'est pas seulement un rappeur, c'est un visionnaire, un stratège et un artiste complet qui continue de redéfinir les règles du jeu. Son influence s'étend bien au-delà de la musique, touchant la mode, l'entrepreneuriat et la culture urbaine. On s'écoute Seychelles, Tout ira bien et Les hommes. Et bien sûr, le titre Bitume où Booba apparaît sur le nouvel album des Nègres Marrons dont je vous parlerai juste après la pause. Booba, c'est maintenant.

voyous aux Seychelles sous le soleil. Le soleil change les hommes et les îles aussi, bien sûr, surtout. Seychelles, Booba.

Modja nous a quitté. Insuffisance, voilà, on va pas rentrer dans les détails, mais problème respiratoire, problème de cœur. Il fait que maintenant il est au paradis, il nous regarde de tout là-haut. On a une grande, grande, grande pensée pour lui et pour toute sa famille. Allez découvrir son œuvre si vous ne le connaissez pas, Fantan Modja. Et maintenant, on s'écoute ce qui est le prémisse du quart d'heure qui arrive derrière sur les Nègres Marrons. Bitume, Fit Booba, les Nègres Marrons.

0: Allez plus haut, do ré mi fa sol la si do, comme le dit Anne. Et ouais, 49 ans, c'est bien trop jeune pour mourir, c'est mon âge, c'est ton âge Anne. On est tous quasiment de la même génération et on va kiffer maintenant découvrir ce nouvel album des Nègres Marrons 30 ans après. C'est très très bon.
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7: Et ouais, on est là pour ce début de deuxième heure dans Kikaliente Reggae Show sur votre radio préférée parmi toutes les radios partenaires qui diffusent Kikaliente. On continue maintenant avec, comme promis, les Nègres Marrons. On fait un petit clin d'œil à Yann, on fait un petit clin d'œil à Alain, on fait un petit clin d'œil à Youssouf qui m'ont envoyé des messages pendant cette petite pause, et ça sonne encore dans le téléphone pendant l'émission. On fait un gros bisou à Anne qui a donc 52 ans, l'âge de mon grand frère, et voilà, toute notre génération, hein, comme je vous le disais, moi j'ai eu 49 ans là, il y a un mois, le 17 juin dernier. Je peux vous dire que notre génération, elle est quand même une super génération de ouf, de dingue, de psychopathe, comme le diraient certains. Forever reggae, forever flex, comme le dit Anne. Du coup, Nègres Marrons, 30 ans après avoir marqué l'histoire du paysage musical urbain français, les Nègres Marrons font leur retour avec un album éponyme. Pas une simple réunion, mais une déclaration artistique forte. Jackie Brown et Benji, qu'on salue, ne se contentent pas de leur succès passé. Ils réaffirment leur vision pionnière, mêlant reggae, dancehall, hip-hop et influence afro-caribéenne, comme on aime, pour une œuvre résolument contemporaine, ancrée dans l'identité, l'héritage et la diversité culturelle. Depuis Rue Casnègre jusqu'à Héritage, le duo a toujours su créer un pont entre la musique jamaïcaine et le rap français. Ce nouvel album s'inscrit dans cette continuité avec assurance et maturité, en prouvant que leur son et leur message reste plus actuel que jamais. Côté collaboration, l'album rassemble une belle brochette de talents. Booba, hein, comme on vient de l'écouter, pour un feat marquant entre deux légendes du rap français, mais aussi Danista de Suisse, Gregs et Johan, ou encore Size, qui apporte couleur inédite entre rap, R&B, afropop et sonorité caribéenne, bien sûr. Les premiers singles, Banger et Diaspora, ce dernier rendant hommage au classique Brigadier Sabari d'Alpha Blondie, illustre déjà l'équipe de l'album. Conscience sociale, héritage musical et énergie moderne. Avec ce projet, Nègres Marrons ne se contente pas de devenir, de revenir. Ils confirment leur influence durable et leur capacité unique à unir des générations, les cultures et les communautés, hein, grâce à une musique à la fois intemporelle et tournée vers l'avenir. C'est vraiment très très très très bon. L'album contient 15 titres. Il est sorti le 17 juillet sur le label genevois Evidence Musique. Et j'en profite pour saluer Nicolas Meury qui écoute régulièrement Kikaliente en replay, hein, dans les podcasts sur mon site kikaaddict.fr, parce que bien sûr on en est conscient, tout le monde n'est pas disponible le mardi soir de 21h à 23h. L'album, il est sorti le 7 juillet sur le label genevois Évidence Musique. On s'écoute Ma Liberté, Diaspora et Mon Chemin. C'est maintenant, et je remercie Jérémy alias Tarus, la voix off de ce Kikaliente depuis des années, de m'avoir aidé à faire ce choix, hein, parce que les 15 titres sont formidables. L'album est génial.

0: absolu. Il s'appelle tout simplement Neg Marron. Et il est disponible, bien sûr, sur toutes les plateformes. Allez l'écouter. 15 titres magiques.
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0: L'album s'appelle Negmaron, tout simplement 15 titres magiques. Comme le dit Jérémy, ma voix off, c'est un banger absolu. Il est sorti le 7 juillet. Allez l'écouter sur toutes les plateformes. Donnez de la force à ce groupe qu'on aime.
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0: Allez, on enchaîne maintenant avec l'Afrique. On quitte la Caraïbe, on va pas très très loin avec Bodaline, qui signifie être à la limite, car l'artiste aime explorer les frontières musicales. Ses voyages ont par ailleurs forgé l'inspiration musicale diverse de cet artiste sénégalais. La musique de Bodaline mêle le reggae, le dancehall dans un style afro-jamaïcain, afro-pop. Profondément humaniste, Bodaline a tenu à marquer sa personnalité à travers ses textes pleins de rythme et de vitalité. Dès ses débuts, il acquiert un succès grandissant en Gambie et au Sénégal lors de ses premières parties avec des grands noms de la musique afro-jamaïcaine. En 2004, Bodaline intègre le groupe sénégalais Black Diamonds qui sort son premier opus. Arrivé en France dans la même année, Bodaline est programmé dans les plus grandes salles de Rennes et de Bordeaux, Brest et d'autres villes. Il participe aussi à de nombreux sound systems avec quelques dates en Italie, au Portugal, en Espagne. Que viva España! Bodaline part à la découverte du public bordelais. Pendant tout ce temps, les différentes rencontres artistiques et humaines vont nourrir tout son art, qui s'exprime aussi en patois jamaïcain, en français et en wolof. En 2010, Bodaline sort son premier album, First Signature, qui donne comme un hymne au courage et à la détermination. L'artiste enchaîne les collaborations musicales, notamment avec Alborosi, Mylon Styles, Daraji, Family et Sisla, Omer Penn et Dubbing, et j'en passe. J'en passe parce que j'aurais pas le temps de tous les dire. En 2014, la sortie de Second Signature confirme encore davantage l'univers musical de Bodaline, tricoloré, métissé et épicé. Aujourd'hui, la musique de Bodaline prend d'autres allures et devient une synthèse de musique africaine, caribéenne et afro-moderne. Avec ses derniers singles Money Love, dans son ensemble Yaya Boy, Maman en Wolof, Tuki, qui veut dire l'exode, Don't Play With My Girl, qu'on va s'écouter dans quelques secondes, et What's Going On, Waiting For A Moment, etc. Bodaline prépare la sortie prochaine de son troisième album, dont on vous parlera ici, bien sûr, et il s'appellera Rainbow, l'arc-en-ciel, dont ce titre évocateur renvoie vers une mosaïque d'influences artistiques qui puisent leur source tant dans la tradition que dans la modernité. En attendant l'album en novembre, on s'écoute les titres Dansons Ensemble, Don't Play With My Girl et What's Going On. C'est maintenant, c'est pour vous, pour vos oreilles, du bonheur, du sourire, de la joie de vivre, et on continue jusqu'à 23h.
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0: qui se passe. Mais bien sûr, hein, comme le dit Aymeric Lompré, nos collègues de Radio Nova, ne jetez pas vos mégots. What's going on? Ça brûle, comme le disait feu Jacques Chirac. Notre maison brûle, mais nous regardons ailleurs. Pensons un petit peu à ce que nous faisons à notre planète. On passe des messages d'intérêt public dans Kikaliente aussi. Pensez à mettre des cendriers dans vos voitures. On nous fournit des gobelets en plastique dans les festivals. Même s'il n'y a plus aujourd'hui de cendriers dans les voitures, c'est une grosse erreur des constructeurs. Pensez à mettre ces fameux gobelets en plastique qui résistent à la chaleur et qui font très très bien office de cendrier dans nos voitures. Je ferai une photo de celui que j'ai dans ma voiture et on montrera l'exemple. Montrer l'exemple, c'est ce dont je vous parlerai prochainement dans une vidéo que je vais faire également sur Instagram pour vous parler du don du sang. Pourquoi ce ne serait pas à la mode de donner son sang alors qu'il en manque tellement des donneurs partout et qu'on fait des appels régulièrement? Pourquoi ça ne pourrait pas être une tendance de donner son sang et de devenir, une tendance à suivre? Pourquoi pas?
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0: Et ouais, et si je fais une petite colère par rapport au don du sang, c'est pas pour rien, c'est que le focus qui arrive parle d'un homme qui a quasiment failli mourir. Voilà, il s'agit de Hindebius Efton B, de son nom, sans parler de son nom d'artiste, il a entamé l'aventure Evanescence en traversant presque immédiatement la période la plus difficile et sombre de sa vie. Il a frôlé la mort, il a vécu dans le chaos et il a perdu toute sa foi à ce moment-là. À son retour, désorienté et découragé, il s'est lancé dans un nouveau projet musical, un défi à son âge, lui qui avait toujours consacré sa vie au groupe Hindebius. Partout, il évoluait dans l'ombre des succès passés, confronté à une question récurrente: quand Hindebius va-t-il se reformer? Sans que personne ne mesure l'énergie qu'il investissait dans ce morceau, dans ce nouveau chapitre, et pourtant il a persévéré en travaillant sur son album. Il a ressenti que les chansons semblaient comme des pièces d'un peu puzzle, révélant peu à peu une structure narrative. Et cet album concept est devenu bien plus qu'un simple projet, une lumière dans une époque où la foi, où sa force avait été mise à rude épreuve. La création musicale lui a offert une perspective inédite, presque comme une caricature de super-héros de bande dessinée. La musique est salvatrice. Elle lui permet de prendre du recul et de voir ce qui lui échappait auparavant. Les chansons se sont écrites presque d'elle-même, apportant une clarté profonde. Et à travers cet album, il a vécu une transformation radicale, en se retrouvant enfin et comprenant son but, acceptant pour la première fois qui il est vraiment. Et oui, parfois nous avons tendance à l'oublier, à le nier, mais nous sommes tous mortels. Nous avons tous une fin, nous avons tous une finalité. Mais de temps en temps, quand on tombe malade comme lui, on a besoin qu'on nous donne du sang, on a besoin de réserves de sang et on a besoin aussi que ce soit dit sur les réseaux, que ce soit mis en avant et non pas uniquement des bêtises de challenge, de défis qui ne servent à rien sur les réseaux. Je ne donnerai pas d'exemple, ce serait erreur que de le remettre dans l'actualité, toutes ces conneries qui font mourir. Parlons de choses qui font vivre et rendons le don du sang à la mode, in tendance, comment le dire autrement, que quelques influenceurs prennent ce créneau en main et qu'ils aillent donner leur sang dans les centres où on donne son sang. Vous faites plus de 50 kilos, vous avez plus de 18 ans, vous remplissez toutes les cases, il n'y en a pas beaucoup à remplir, vous allez dans un centre où on donne son sang, vous vous filmez, vous rendez ça tendance et bien sûr que les autres vont faire la même chose puisque nous sommes tous des moutons, entre guillemets. Voilà, on parle de cet album de Hindebius donc qui s'appelle Oui, Yes, allons-y, faisons les choses avec acceptance, avec volonté, avec bonheur et donnons du bonheur à ceux qui en ont besoin. Cet album s'appelle Yes, donc il sortira le 11 septembre. Il le décrit comme un manuel d'instruction vibratoirement stratifié pour le processus du devenir soi-même. La chanson Something True, avec laquelle on ouvre ce focus, première étape de ce chemin, hein, aborde un message simple en apparence: demander la vérité et dire la vérité et arrêter de cacher les choses qu'on ne sait pas. Une démarche qui, selon lui, hein, est bien plus difficile qu'il n'y paraît. Une fois cette voie empruntée, il n'y a plus de détour en arrière possible. Nous sommes nés, nous allons mourir. Dans ce premier chapitre, on découvre que notre héros est en quête de vérité. Cette déclaration n'est que l'ouverture d'une porte. Dans le deuxième chapitre, il franchit cette porte malgré un avertissement clair et inquiétant. Les choses vont se compliquer. Bien entendu, vivre, ce n'est pas uniquement rester assis à regarder le temps passer. On s'écoute In the Bus, Something True, Take Care. Prends soin de toi, fais attention. Et I Said Yes, qui vient de sortir, c'est tout

Oh, pourquoi? C'est souvent la question qu'on se pose quand on tombe malade et qu'on est confronté à tout ce qui est du domaine médical. Il n'y a que quand on frôle la mort qu'on comprend l'importance de la

Et sur ces mots magnifiques de Jean-René qu'on salue là-bas à Lyon avec tous les Lyonnais, hein, vous-même, tout le monde le sait, hein, chaque être humain qui est sensible à ce qui se passe en ce moment dans le monde, hein, tandis que d'autres mettent le feu, certains essayent de l'éteindre. On croirait que le monde est coupé en deux entre ceux qui veulent vivre sur une planète qu'ils veulent sauver et ceux qui l'exploitent et veulent la détruire sans penser qu'ils se détruisent eux-mêmes. Faisons en sorte d'être solidaire avec elle. Elle n'a rien demandé et si seulement elle pouvait parler, elle nous en dirait des choses.

0: un petit conseil, hein, essayez d'aller trouver les paroles en français de cet album Even Zest de In The Bus, cet album magnifique, hein, qui parle, voilà, de tout ce dont on réalise quand on passe à côté de la mort et qu'on revient comme dans une deuxième vie, comme dans une seconde chance, et qu'on se rend compte de tout ce qu'on a autour de nous. C'est Volodia, hein, récemment, dans un post sur Instagram, sur les réseaux sociaux, hein, pas que Insta, qui dit: regarde ce que tu as autour de toi, regarde ce que tu as déjà avec toi, et ne va pas chercher à avoir plus tout le temps, tout le temps, tout le temps. Regarde la beauté du monde qu'il y a autour de toi et regarde ce que tu as déjà, et peut-être, qui sait, tu sauras t'en contenter. Un petit peu de moralité dans ce qui caliente, ça fait du bien de temps en temps.
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0: I said yes.

Alors oui, il est clair que même si nous n'avons jamais signé pour venir au monde, hein, parce que nous sommes les conséquences de l'amour de nos parents, nous nous devons, en tant qu'êtres humains vivant sur notre planète, sur la planète qui nous élève, qui nous fait vivre, qui nous donne à boire, qui nous donne à manger, nous nous devons de lui dire oui, nous te respectons.

0: voyez-la ce soir, la mardi soir, durant le live, pendant l'émission. Mais vous ne me voyez pas quand je prépare l'émission pendant un jour, deux jours, où j'écoute un petit peu, beaucoup, très beaucoup, vachement beaucoup, tous les albums qu'on m'envoie pour sélectionner les trois titres que je vais vous passer le mardi soir. Imaginez l'ambiance à la maison et puis cette vergogne qu'on a à vous donner du bonheur, à vous partager tout ce qu'on peut le temps de deux heures de live et attendre sagement la semaine d'après. Merci à vous tous en tout cas pour votre fidélité. Je sais qu'on est écoutés en ce moment donc au Canada, en Russie, en Afrique, un petit peu partout, en Afrique, au Sénégal bien sûr. On vous salue hein, tous ceux là-bas au Sénégal, en France, on n'oublie pas bien entendu tous ceux qui nous écoutent en France. Et ben, pour le reste du monde, c'est Kikaliente en replay, en podcast sur le site Kika Addict. Allez, en laissant les impatients là qui attendent le quart d'heure dub, il arrive avec les mots Colors and the Co-Operators. Je vous en ai parlé dans le quart d'heure dub de la spéciale single le 7 juillet. Allez, essayez de vous souvenir un petit peu. Indubious, allez voir cet album sur les plateformes Even Zest, il s'appelle. Deuxième chapitre magnifique, magique, même si vous ne connaissez pas l'anglais, allez ressentir tous les effets qu'il a essayé de donner à toutes ces chansons.
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0: Et bien sûr, j'embrasse un petit, allez, on se fait un petit mix de prince et brasse. On fait de la natation avec un roi. Allez, on, bien sûr, j'embrasse ma maman et Montino qui nous écoutent. Je vous fais de très, très, très, très gros bisous. On continue, on termine cette émission maintenant avec, comme je vous le disais, mots, Colors and the Co-Operators. Colors avec un K, comme Kika, comme Kikaliente, comme Jessica, on aime les cas. Allez, donc, je vous en ai parlé, hein, je vous le disais dans la spéciale single le 7 juillet. J'avais promis de vous en parler ce soir. On y est. Les rencontres les plus fécondes arrivent parfois hein, dans des circonstances les plus inattendues. Pour le coup, c'est à Bath, en Angleterre, à l'écart des grandes rues et dans les étals d'un marché bouillonnant de vie que Joseph Dean Mahmoud, aka Mocolors, a croisé la route de Martin Poole autour d'un sachet de figues. Une conversation prend forme. Les mots s'échangent, les idées germent et quelques mois plus tard, les fruits sont prêts à être récoltés. Fruits of the Diaspora, c'est le nom de cet album. Et on parlait des graines que l'on sème hein, dans la spéciale single. On y est. Fruits of the Diaspora est le tout nouvel album de Mocolors and the Co-Operators et il est le premier opus à sortir sur Herb Nest, le jeune label fondé par Martin Poole et Ayun Perkins. Voyage mystique aux profondeurs océaniques. Le LP nous amène des montagnes de Maroon, de Maurice jusqu'à Bath en passant par Ladbroke Grove à Londres. Après quelques années passées au Japon, Mocolors renoue avec les rues de son enfance. De retour en Angleterre, il avance désormais à son propre rythme. À l'instar du leader des Co-Operators, le producteur Ayun Perkins, Mo est un multi-instrument percussionniste de formation. Il a lui aussi dédié la majeure partie de sa carrière à la production musicale. La collaboration entre ces deux personnages est la toute première du genre. Elle marie le son roots singulier des Co-Operators à l'univers musical inimitable de Mocolors. Enregistré entre février et mai 2026, résultat de sessions studio intenses, fruit d'une collaboration inattendue entendu, Fruits of the Diaspora présente un timbre unique, percussif et excentrique, qui est à l'image de ses deux producteurs, le Ravan qui vibre, la Maroon Pipe qui s'élève, les tambours façonnés à la main par Eyun qui pulse, le son est chargé d'histoire. Du cœur de la jungle au sommet embrumé des montagnes, coloré par le Sega mauricien, Fruits of the Diaspora que vous entendez commencer derrière moi, hein, tisse les couleurs de l'océan Indien sur la toile du reggae roots artisanal, porté par des patterns rythmiques remarquables et une voix qui n'a rien à envier à celle des plus grands artistes reggae. L'album célèbre le son des ancêtres. 4 titres en face A, 4 titres en face B. Et comme le choix a été dur pour sélectionner les 3 que je vous joue maintenant, j'espère que ma sélection vous plaira. Je vous invite surtout à aller l'écouter, hein, posé dans votre canapé ou en terrasse et apprécier le voyage. On s'écoute, il a commencé derrière moi, Don't Ask Me Why, Cold Gold and Indigo, or et bleu, indigo, et le très très bon Soon Come, avec lequel on clore cette émission. Bon plaisir à vous, ouvrez grand vos oreilles, le quart d'heure dub, c'est maintenant.

Allez, petit message à tous les Bretons qui nous écoutent, à tous les Normands, à tous ceux qui sont vers ce coin-là, là du Nord-Ouest, et qui attendent impatiemment le No Logo. Ce sera bientôt, hein, ce sera le 8 août, ce sera le 7, le 8 et le 9 août. Et vous y retrouverez bien sûr Meryl qu'on ne présente plus, hein, Inner Circle, Queen Omega and the Royal Soul, Pierre-Paul Jacques, la McKenna Family and the Ligerians. Et on salue bien sûr tout le monde, hein, que j'ai pu interviewer ici. On salue bien sûr notre Breton préféré du moment, Kozik et Fayapid, qui seront là pour le tout premier album de Kozik, hein, que je vous ai fait gagner ici dans Kikaliente. On retrouvera notre belle Soumti avec Omega, Nebula, Alam, Marie, la chanteuse du groupe Alam, seule ou avec son groupe Awa Folle, Lia Moon, Wide Sound System, Radio Byzance ou encore Menli Karma, et j'en passe. Si vous êtes dans le coin du No Logo, allez-y, faites-vous plaisir, faites la fête, jetez vos ordures dans les poubelles, jetez vos mégots dans les cendriers jetables et buvez de l'eau, prenez la fraîche, allez sous les brumisateurs et prenez soin des uns des autres, et tout devrait bien se passer en respectant les humains.

0: les uns les autres, tout se fait. Pour ce petit moment de parenthèse dans ce titre Soon Come, je vous embrasse tous bien fort les uns les autres, où que vous soyez dans le monde, en France ou ailleurs. Je vous donne rendez-vous la semaine prochaine, le 28 juillet, pour une nouvelle émission Kikaliente. On parlera de Banger qui arrive aussi, avec des artistes locaux tels que Zed Christ qui a fait ses armes à Toulouse, qui nous vient du Congo et qui est maintenant un artiste local à Brive, qui a été gagnant du tremplin festival, du Brive Festival. On en parlera la semaine prochaine. Je vous embrasse tous autant que vous êtes bien fort. Je vous aime gros comme ça. Merci encore pour votre fidélité. Ciao. Et allez écouter cet album en entier, Mokolors and the Cooperators, Fruits of the Diaspora. Vous allez kiffer. Ciao.
1: 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Merci Kika. Et à la prochaine fois.
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2: L'essentiel de l'actualité, la vague de chaleur touche à sa fin. Météo France annonce qu'à partir de ce mercredi matin à 6h, plus aucun département français ne sera placé en vigilance orange canicule.
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